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Bah t'as vu le point, l'émission Baki parlait de trucs sur Pagnol ou non, sur la trilogie. Et le mec il dit, moi qui ne suis pas marseillais, donc qui vient de l'extérieur, je peux bien juger le phénomène. Alors je croyais que le mec il venait de Loué. Je lui dis, bon il a l'accent d'ici, mais il venait de Loué. Vous comprenez, d'Aubagne, on peut mieux constater. Ah ça va aller.

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0: Comment on pourrait vaincre dans notre propre esprit cette vieille chose que le travail serait une torture, un abaissement, une malédiction?
1: La vie, je le sais, ce n'est pas que le travail. Mais il ne faut pas opposer le travail à la vie, parce que le travail, c'est le moyen d'être libre. On n'est pas libre quand on n'a pas de travail.
2: L'émancipation se fait et se fera par le travail.

Vous êtes à l'écoute de Radio Air Libre et sur Radio Air Libre, c'est l'heure de l'agenda culturel. Comme tous les jours, même heure, même endroit. Alors en fond sonore, je vous propose aujourd'hui un extrait de Collective Intelligence, le nouvel album de Echoes of Zoo. Ce groupe, on va dire de jazz pour faciliter les choses, un groupe belge et même plutôt flamand. Dans sa composition, il regroupe entre autres des gens qui jouent dans Black Flower, dans Comprohoro ou encore dans The Berengieren, sur Radio Air Libre donc. Je vous propose les annonces d'activités culturelles pour la semaine du 15 au 21 octobre, ce qui vous permet de réserver et d'encore trouver des places à réserver dans ce que je vous annonce. Et à vous de vérifier, moi j'attire votre attention sur une série d'activités, mais à vous de vérifier ou de compléter votre information en allant sur le site des organisateurs. Voici donc les annonces pour la semaine du 15 au 21 octobre. Et on commence par le Centre culturel Jacques Franck qui nous propose le jeudi 15 à 20h du théâtre avec l'avant-première de « Une époque formidable » de Luca Franceschi, une coproduction avec le théâtre Crea Nova. Et puis, il y a Smoke et Crack qui nous proposent ce 15 octobre trois artistes. Ricardo La Foresta qui joue du drumophone solo, ça doit être un truc dans le genre Gaston Lagaffe. Amalia De Orsola qui joue du piano préparé et Bentley Anderson qui nous propose une radiotransmission avec des choses derrière. Ça se passe chez Smoke au 380 de l'avenue Van Volxem à Forêt le 15 octobre. Autre chose, le 15 octobre, il va falloir vous couper un petit morceau. À 19h30 à la librairie Herbe Folle à Anderlecht, une rencontre avec Muriel Hertens à propos de virée. C'est pas une virée où on fait la tournée des bars, c'est plutôt un livre qui parle des licenciements et de ce qui se vit après le licenciement. Le 15 à 19h30 à la librairie Herbe Folle, rue Saint-Guidon à Anderlecht. Et puis également le 15, des rencontres artistiques au Centre culturel Escale du Nord, enfin c'est organisé par le Centre culturel Escale du Nord et le Kulturdienst Anderlecht pour les artistes. Alors le but c'est de progresser, de se former, d'échanger, de trouver de nouvelles idées. On vous propose comme thème 2026 « We're all in this together », nous sommes tous ensemble dans cette histoire. Et donc, ça se passera le 15 octobre de 12 à 16h30 au centre communautaire de Rink, 7 place de la Vaillance à Anderlecht, à côté du métro, Saint-Guidon. Et puis toujours le 15 à 20h à la Jazz Station, un trio avec des musiciens de jazz, bien entendu, deux saxes. Soprano en plus, Mathieu Robert et Pierre Vaiana. Ils sont accompagnés au piano par Fabien Fiorini. La Jazz Station au coin de la rue Wouwermans et de la chaussée de Louvain. Puis on continue en jazz avec le programme du Music Village qui nous propose tous les jours du jazz à 20h30. Ainsi le 15, le jeudi 15, un hommage à Oscar Peterson avec Maxime Moyarts au piano. Suivi le vendredi 16 par Olivier Poumet à l'harmonica, avec le thème de la soirée, le titre de la soirée, c'est « There will never be another Toots », même si Olivier Poumet va essayer d'imiter, bien entendu. Samedi 17, Swing Dealers, les Swing Dealers avec Vanessa Matisse au chant, et ils reprendront le chansonnier de Cole Porter. Suivi le dimanche 18, par Sophia Hayes ou Haas qui chante Nina Simone. Le lundi 19, Brad Guitar Wilson et son band. Alors Brad Guitar Wilson chante et joue de la guitare.
Il sera suivi sur la scène du Music Village le mardi 20 par Théo de Bézieux en trio. C'est un pianiste, Théo de Bézieux. Et puis Anne Wolf le mercredi 21 avec son quartet brésilien et latin jazz. Anne Wolf au piano, bien entendu. Le Music Village au 50 rue des Pierres dans le centre-ville.

0: rentrée de Parasite, avec comme mot d'ordre, je suppose que c'est un peu de la provocation, brûlons les riches, pas la planète, les riches contre la planète, et on nous propose en tout cas des ateliers et des discussions autour d'un certain nombre de thèmes, comme une formation le 15 et le 16 octobre à Mondo Matangue, sous le thème « Désobéir, s'engager ». Ça se passe de 9h30 à 17h à Mundo Matangue, Bruxelles. Et donc l'occasion d'explorer les différentes formes et stratégies et formes d'engagement. Mundo Matangue, c'est au 26 de la rue d'Édimbourg à Ixelles, les 15 et 16 octobre. Passons, si vous le voulez bien, au musée Bellevue qui nous propose un parcours photo. Des histoires qui mettent du baume au cœur, nous dit-on, à l'occasion du 50e anniversaire de la Fondation Roi Baudouin. 16 photos qui racontent des histoires de projets de la Fondation évidemment, des projets qui font réellement la différence. C'est le samedi 17 au musée Bellevue, place des Palais à 1000 Bruxelles, bien entendu. Et également le samedi 17 à midi, une rencontre littéraire à la maison CFC et à la librairie du même nom. Alors, c'est à l'occasion de sortie de deux livres. Le premier s'appelle Journée 1925-1944 et le second Journée 1945-1971, deux livres de Georges Seferis. La maison CFC numéro 14, voilà, place des Martyrs, dans le centre-ville, pas loin de la rue Neuve. Et on continue avec l'agenda de Bruxelles Panthère et la programmation de l'automne 2026, avec entre autres le samedi 17 octobre à 18h30, une rencontre avec Amine Messal, sous le thème « Erreur sur la », trois petits points, une nouvelle rencontre pour poursuivre ensemble la réflexion et le débat, nous dit-on, et ça se passe chez Bruxelles Panthère au 438 Chaussée de Mons à Anderlecht. C'est l'arrêt Douvres du tram 81 et la station Aumale pour le métro. Alors, un petit rappel, c'est qu'il y a pour l'instant et jusqu'au 17 octobre, le Festival des Libertés, organisé par Bruxelles Laïque, en collaboration avec le Théâtre National. Plein d'activités et un gros programme que je vous invite à consulter. Et vous pouvez trouver, entre autres, sur le site du Théâtre National, Wallonie-Bruxelles. Pour écrire, La Liberté organise régulièrement des soirées sur l'un ou l'autre thème, et on y parle avec l'auteur d'un livre qui est un plaidoyer au niveau social. Ainsi, le 20 octobre, Société à responsabilité très limitée avec Guillaume Vuillemet. Et ça se passe dans différents endroits, je n'ai pas l'adresse ici sous la main. C'est toujours à Bruxelles, bien entendu, mais vous pouvez trouver les renseignements plus précis sur le site de Pour écrire la liberté. Alors, jusqu'au 22 octobre, une exposition au Marny pour les 50 ans de jazz en Belgique, l'existence des lundis d'Hortan. Et en même temps, il y a un livre qui fait le panorama de ces 50 ans d'existence des lundis d'Hortense. Quelques expositions également, comme par exemple celle intitulée Propaganza, qui est une exposition collective autour du graffiti jusqu'au 30 octobre à l'Escale du Nord, le Centre culturel d'Anderlecht à Skeut, avenue de Skeut, numéro 147. Et il y a des stages également, le L'expo a lieu jusqu'au 30 octobre et le stage aura, il y a un stage qui aura lieu le 14 octobre. Et plus encore, les 21 et 22 octobre de 14 à 17 heures, un stage créatif, nous dit-on. Plus d'infos au Centre culturel Escale du Nord à Anderlecht. Alors, on est presque au bout. Il y a pas mal d'activités à vous annoncer ces temps-ci. Un atelier ouvert au musée juif de Belgique, ou en tout cas du musée juif de Belgique. Ce musée est fermé pour travaux, mais organise jusqu'au 6 décembre une exposition dans l'espace public avec des peintures d'Arié Mendelbaum. Ils ont reçu une donation de plusieurs tableaux d'Arié. Et donc ces tableaux sont présentés dans des lieux proches du musée. Musée qui est situé rue des Minimes, je vous le rappelle, c'est au Sablon. Enfin, Surgir ASBL présente Nourrir les débris, une exposition d'art visuel, sonore et vivant, nous dit-on. Une exposition qui regroupe 11 artistes jusqu'au 29 octobre. Et ça se passe à la brasserie Atlas, 15 rue du Libre Examen, près du pont du canal à Anderlecht. Et on nous annonce déjà que le 29, donc, c'est-à-dire le dernier jour de l'expo, il y aura un finissage à partir de 14 heures. Voilà, c'est tout pour aujourd'hui. Je vous rappelle que si vous voulez nous faire parvenir des annonces d'activités culturelles pour cet agenda, qu'il y a pour ce faire une adresse électronique qui est très pratique et que je vérifie régulièrement. C'est tout simplement agenda@radioairlibre.net. agenda@radioairlibre.net. Pour vos annonces d'activité. Voilà, pour aujourd'hui, c'est fini l'agenda et je vous propose de passer à la suite des programmes de Radio Air Libre.
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85% d'entre elles portent plainte. Qu'une fille sur 10 a subi un viol ou un abus, principalement au sein de sa famille. Que 9% des gens

de céréales que nous cultivons sont mangées par les animaux que nous mangeons. 76% des femmes enceintes accouchent. Un enfant sur trois est élevé dans une famille monoparentale et divorcé. Et d'ailleurs, 50% des tout jeunes mariés bruxellois divorcent dans l'année. 37% des 18-35 ans vont avoir un problème avec les réseaux sociaux et les jeux vidéo. 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

0: 57% des hommes avouent avoir déjà trompé leur partenaire, contre 57% des femmes. Les préservatifs sont utilisés dans 50% des rapports occasionnels. Je sais pas quel est le pourcentage de gens qui ont déjà fait de la prison, par exemple. Ou qui prêtent des drogues dures. Considère.
1: Cancer. Une femme sur cinq.
0: Des fois, ça m'angoisse. Ah ouais. 61% des Belges se déclarent heureux. 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

Vous êtes à l'écoute de Radio Air Libre et on a commencé cette émission avec un morceau intitulé Scars, extrait de l'album de Oberbaum, qui est un groupe qui s'est créé autour d'une personne particulièrement, Lucie Rezo-Hazy. Oberbaum, donc, poursuivre. Eh bien, poursuivre un artiste un peu hors du commun, qui répond au nom de Sidi Bémol, en tout cas c'est son nom de scène, de chanteur et de guitariste. Il s'appelle en fait Hossein Boukella, et à l'occasion de ses 30 ans de carrière, il sort son 13e album en 2026, album intitulé Guélal Montréal. Il publie également un livre qui reprend les paroles, les traductions et les partitions de cet album. Le projet jette un pont entre tradition berbère du nord-ouest algérien et les cultures autochtones du Québec. C'est là, évidemment, que vous me demandez comment ça se fait. Eh bien, ça se fait quand même. Le Guélal, dont il est question dans le titre de l'album, qui est joué ici par Mehdi Asker, musicien invité, est en fait une percussion ancestrale berbère. L'album est chanté en français, en anglais, en arabe et en kabyle. Le disque laisse aussi une place au Meloun, qui est cette poésie chantée, considérée comme l'un des ancêtres du raï et qu'on pourrait comparer d'une certaine manière au blues. Mais ça, c'est à la grosse louche. Transmission, métissage et tradition sont donc au programme de cet album Guélal Montréal de Sidi Bémol, dont je vous propose immédiatement un morceau intitulé Enfer. On écoute.

Les yeux de Peter scrutent les rayonnages de la bibliothèque. Un meuble empire dont les portes dotées de carreaux biseautés sont ornées de figurines en laiton. Un héritage de son père. La plupart des ouvrages qui s'y trouvent sont en anglais, comme Oliver Twist, reliure en cuir grenat sur lequel il aimerait remettre la main. Où donc est passé ce livre ? Sa lecture l'avait marqué, l'histoire d'un orphelin dans les bas-fonds de l'Angleterre victorienne. Il a envie de se replonger dans cet univers si particulier, de voyager dans le temps. Si sa mère parlait la langue de Shakespeare, elle ne lisait qu'en français. Dans quelles circonstances ses parents s'étaient-ils rencontrés ? Sa mère était née à Courtrai, d'une famille francophone. Il garde le souvenir lointain d'un grand-père, montre à Gousset, assis sur la terrasse d'une vaste maison, un labrador roux à ses pieds. Son père lui avait quitté son Angleterre natale pour s'installer en Belgique avec ses parents. Quel âge avait-il ? Il n'a jamais pensé à le lui demander. Une affaire de négoce de lin entre les deux nations. Lui reviennent à l'esprit les litanies amères de son père à propos du nylon, la fibre synthétique à l'origine du déclin de l'industrie linéaire. Ses parents ont-ils eu des difficultés financières ? Il n'en a pas le souvenir. Ont-ils été heureux ensemble ? Il est un jour revenu qu'il s'octroyait des libertés, sous-entendu qu'il n'a pas cherché à éclaircir. Il adorait sa mère et il doit à son père, outre sa passion pour le tennis, son goût pour la lecture. Lire est un refuge.

Il hume par petites saccades, comme pour mieux s'en imprégner, l'odeur du papier mêlée à celle de l'encre. Un délice. Où ira le contenu de cette bibliothèque après sa mort? Qui voudra encore lire ses récits d'un autre âge? Brigitte, peut-être? La seule de ses enfants à maîtriser l'anglais, et encore, le Yankee. Est-elle heureuse là-bas? Ses courriers le laissent croire. Sa fille lui ment. Mais n'est-ce pas le sort des enfants de s'en aller, même loin? Il songe à son père, déraciné, à lui-même,

tiraillé entre les deux cultures. Bien qu'étant né à Courtrai, il n'était pas belge. Pour autant, il ne se sentait pas britannique non plus. Le jour où il a tenu sa carte d'identité belge en main, ça n'a rien changé. Il reste entre deux chaises, se dit que c'est une richesse.

Eh bien voilà, toujours Radio Air Libre, avec des choses qui se suivent et ne se ressemblent pas. C'est une de nos caractéristiques et de nos performances aussi, d'une certaine manière, sur cette radio et sur cette fréquence que vous écoutez en ce moment. Alors, désannonçons, et dans l'ordre de passage, je vous avais annoncé et on a écouté un extrait de l'album Gelal Montréal de Sidi Bémol. Puis il y a eu de l'accordéon et même un hommage à Astor Piazzolla par l'accordéoniste français Théo Hult, né en 1998 et qui n'en est pas à son premier album. Et donc il rend hommage avec ses amis, il n'était pas tout seul malgré que l'album est considéré comme un album solo. Il rendait hommage donc à cette grande figure du tango, le plus connu du compositeur argentin, et c'est d'ailleurs entre autres les pièces les plus connues de Piazzolla que Théo Hult a repris sur cet album sorti sur le label belge Alpha en 2025. J'en avais profité pour vous lire un extrait de Petit Frère d'Anne Duvivier, j'y reviens dans un instant, mais après ça, après avoir lu et écouté du tango, je vous passais à l'instant un extrait de l'album « Change » de Elsa de la Cherda et Pierre Solo. Alors, il y a donc un duo, comme vous l'avez entendu, entre piano et violon. Ils ont repris toute une série de chansons de lutte, d'ailleurs, comme « Grandola Villa Morena », pour ne citer que celle-là, car c'est un hommage au grand-père de Elsa de la Cerda qui avait joué un certain rôle dans l'histoire au moment emblématique de la révolution des œillets au Portugal. En ce qui concerne Anne Duvivier, dont ce n'est pas le premier roman dont on vous lit des extraits, elle dresse un portrait de famille où les frasques de la mère alcoolique télescopent les déboires amoureux du père. C'est pas mieux pour les quatre enfants adultes. Dans le roman Petit Frère, la filiation prend parfois des chemins inattendus. Finalement, on se rend compte que chaque personnage s'est trompé sur les autres. C'est la conséquence des non-dits et des faux-semblants. Le fil conducteur du livre est donc la question de trouver quoi faire face à un lourd secret. Je ne vous en dis pas plus, mais je vous conseille de lire Petit Frère de Anne Duvivier, une auteure bruxelloise dont j'ai particulièrement apprécié il y a quelques années son roman Un amour de psy. Anne Duvivier, donc. Pour suivre, eh bien, une artiste américaine, entre autres poétesse, qu'on a déjà eu l'occasion de vous présenter dans cette émission. Il s'agit effectivement d'artiste américaine Fela Cederbaum, qui fait toutes sortes de choses. Je n'ai pas fait la liste, mais c'est une liste longue et elle a eu pas mal de prix et de récompenses pour le travail qu'elle a fait et l'originalité de son travail, entre autres. Alors, elle nous revient ici avec Aliens Are Watching, les extraterrestres nous regardent. C'est son troisième album mêlant poésie, spoken words et chansons. Plus qu'un album de poésie chantée ou déclamée, elle nous propose une réflexion et une profonde méditation sur la condition humaine. Le tout dans un monde marqué par les guerres, les divisions, les changements technologiques rapides et l'incertitude globale. Elle sait ce qu'elle veut et n'hésite pas à le proclamer bien fort et pas seulement sur disque. Rassurez-vous. Ou rassurez-vous pas du tout, c'est comme vous voulez. Le titre de l'album évoque donc la question qui sert de point de départ au projet. Que se passerait-il si une autre civilisation devait observer notre humanité? Ce qui nous amène à réfléchir sur ce que ça signifie d'être un être humain. On peut regretter, à certains endroits en tout cas, un accompagnement musical minimaliste, mais il s'agit de mettre les paroles en avant, comme on va l'entendre tout de suite dans l'extrait que je vous propose d'écouter et qui s'appelle Aliens Are Watching, autrement dit, c'est le morceau qui donne son nom à l'album. On écoute Fela Cederbaum.

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1: Il lut chaque mot, chaque page, dans un état second. Il avait percé un voile du mystère entourant la mort d'Octave Thiers et de Victoria Garcia Borges, mais à quel prix ? Il finit le livre à 2 heures du matin. Alors seulement il sentit les palpitations de son corps, de son cœur bondissant dans sa poitrine. Il referma le livre, mais ne put détourner son esprit de l'histoire qu'il racontait. Le roman s'ouvre sur l'agression de Greta. Quand le couteau est plaqué sur sa carotide, un long flashback commence. Greta descend dans sa mémoire. Elle se rappelle les débuts de l'affaire. Le premier meurtre, les conversations entre prostituées et avec les gens du quartier. En même temps, on suit la police dans son enquête. Elle interroge les filles, relève des traces, des empreintes. Les meurtres se succèdent. La tension monte. La narration reste focalisée sur Greta jusqu'à ce qu'elle se fasse agresser. À ce moment, fin du flashback. Greta échappe d'un cheveu à la mort. L'adjoint du commissaire, Olivier Tchek, abat le découpeur avant qu'elle ne soit tuée. Les événements sont dès lors racontés à travers le regard du policier. Il appelle une ambulance. On emporte Greta à l'hôpital. Il va lui rendre visite, l'interroge. Greta le trouble. Elle est belle. Est blessée. Sortie de sa vitrine sans son maquillage, elle est une femme comme les autres. Lui, c'est le sauveur, le mec super viril, et il en pince pour elle.

Eh bien, ça c'était le duo suisse Bitter Moon qui s'est associé au duo After 5h08. Un album sorti sur le label Blow Blow Records en 2022. Et un extrait de l'album qui est témoin de leur travail, de ce travail de Bitter Moon et After 5h08. L'album Berliner Kinder. Le port d'attache est Berlin et son ciel gris. Sorti donc sur Blob Blob Records en 2022. Bitter Moon and After 5.08. Et avant ça, il y avait un extrait de l'album Aliens Are Watching. Troisième album, en tout cas mêlant poésie, spoken words et chansons de Fela Cederbaum. Elle, c'est une artiste des États-Unis qu'on a déjà eu l'occasion de vous présenter à plusieurs reprises sur Radio Air Libre. Et entre les deux, entre Bitter Moon et Fela Cederbaum, et le contraire, je vous lisais un extrait de Les mots des morts de Olivier Eckett, sorti chez Kerr Édition. Ce qui me fait dire aussi que j'avais oublié de vous dire que le roman Petit frère d'Anne Duvivier est paru aux éditions MEO, comme les plus récents autres romans de cette autrice. Pour suivre et pour continuer, eh bien, je vous propose l'orchestre en carton. Alors, très logiquement, la jaquette du CD de l'orchestre en carton est en carton. L'album s'appelle Mu et Remu, et on pourrait le classer dans la catégorie jazz métissé, métissé par les musiques des Balkans, quelques accents classiques aussi, ou un peu de free jazz et même de Java. On va écouter ça tout de suite. Là, c'est sorti sur un label qui est domicilié, dirais-je, à Paris, qui s'appelle Gigantonium, et qui est un label particulièrement intéressant, qui n'hésite pas à faire des choses qui sortent de l'ordinaire. On écoute l'orchestre en carton.

J'avoue avoir un faible pour les non-francophones qui font l'effort de parler ma langue, par exemple les Flamands, mais aussi les Hollandais, les Anglais, les Allemands, les Portugais, les Espagnols, les Italiens, j'en oublie certainement. Car avec leurs accents, ils revivifient les sons de nos mots déjà mille et une fois entendus. Leurs phrasés, leurs intonations uniques pour moi, équivalant à une première fois, une déclaration amoureuse nouvelle, inédite. Il en est de même, bien entendu, avec mes amis suisses ou québécois qui font chanter autrement ma langue maternelle et paternelle. C'était un samedi au début des années 80 à Anvers. Je participe à une manifestation axée sur les droits élémentaires à conquérir pour les homosexuels. Être simplement reconnus comme des humains à part entière, ne plus être considérés comme malades ou déviants. On n'aurait jamais imaginé à cette époque que deux hommes ou deux femmes puissent se marier civilement. Après, fiesta gigantesque dans un théâtre de la ville et ses décors majestueux, du moins dans mes souvenirs. Je reste accoudé, un peu gauche, à la balustrade du balcon et fais mon voyeur, observant à la tête des mecs qui dansent langoureusement un slow, un étage plus bas. Quelques rocks et une baba bamba avec sa danse du tapis, propice au premier câlin consenti ou quelque peu volé à des inconnus.

Alors, on écoutait l'orchestre en carton dans un extrait de l'album Mu et Remu, puis un extrait, une courte lecture d'un extrait de Une vie à séduire de Bernard Henneberg. Bernard Henneberg est un ancien de Radio Air Libre et qui a passé de nombreuses années, des dizaines d'années de sa vie à défendre les consommateurs culturels. On va appeler ça comme ça. Je crois que c'est ce qui convient le mieux à dire. Et puis, là, à l'instant, un extrait de l'album de June 11 de Jan van den Broek, sorti chez EE Tapes par Eric Van Avre il y a quelques années déjà. Le morceau s'appelait Lahore. Et je vous propose de continuer avec un court morceau de Maloumi, un groupe balois. Et un extrait de leur premier album paru, non, c'était pas le premier celui-ci, c'était le suivant, paru en 2023. On l'écoute.

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1: Margoton, la jeune bergère, trouvant dans l'herbe un petit chat qui venait de perdre sa mère, l'adopta. Elle entr'ouvre sa collerette et le couche contre son sein. C'était tout ce qu'elle avait, pauvrette, comme coussin.

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0: de Nord, force 5 à 6, localement 4
1: 6
0: Nord.
1: 6 d'or, 6 d'argent et 4 de plomb.
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3: Le 506.
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11: À 5 francs 90-25.

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0: Bonjour à tous, bienvenue sur les ondes de Saint-Marcande, le projet radiophonique de Saint-Marcande. Aujourd'hui, nous sommes très heureux d'être à l'antenne. Nous sommes avec un groupe de jeunes de 18 à 30 ans et je suis avec ma collègue Joséphine. C'est Céline en animation et donc Joséphine en co-animation. Nous allons commencer par un petit tour de table. Donc à ma gauche, j'ai...
1: Dina, enchantée.
0: Salut Dina.
1: Salut.
2: Riley.
0: Salut Riley.
3: Salut.
4: Mohamed.
0: Salut Mohamed. Salut.
5: Bonjour Ayoub.
0: Salut Ayoub. Alors, donc aujourd'hui, on est réunis pour une petite émission collective. Nous avons aussi...
6: Amine.
1: Dounia.
7: Vincent.
8: Souleymane.
0: Et Joséphine qui est...
9: Et Joséphine, un micro public.
0: Qui fait l'animation avec moi. Donc du coup, aujourd'hui, ça fait longtemps qu'on ne s'est plus vus. Ça fait 6 mois, donc on est très heureux de se retrouver tous ensemble. L'idée, en fait, c'est de faire une émission sur le passage à la majorité et les transitions que ça implique. Donc est-ce que vous pourriez m'expliquer tout d'abord en quoi consiste le projet Nice to Meet You ?
5: Ah, le projet Nice to Meet You, c'est une formation déjà entre 18 et 30 ans. C'est sur une période de 6 semaines, du coup un mois et demi. Ça consiste 3 semaines collectives au début, où on est avec un groupe de jeunes qui ont notre âge, enfin un âge similaire et tout ça. Et ça a pour but de reprendre confiance en nous, de plein de choses en fait, de reprendre confiance en nous, d'être avec de nouvelles personnes, de voir qu'il y a des gens qui sont, on va dire, dans le même bateau que nous. Et après 3 semaines du coup individuelles mais en stage, où là directement on est sur le terrain. Et on teste des projets professionnels et tout ça. C'est à peu près ça.
0: Ok. Et comment vous avez connu ces projets ?
1: Personnellement, moi, j'ai pris connaissance du projet grâce à une amie à moi qui est psychologue et qui m'a totalement reconnue dans le projet. Et du coup, voilà.
0: Pour les autres, ça s'est passé aussi comme ça ou...
4: Non, moi, c'est grâce à mon assistante sociale. Elle m'a guidé vers là et voilà.
2: Et même chose que lui, assistante sociale, ouais.
0: Et donc tu disais qu'il y avait des activités à la fois collectives et individuelles. Est-ce que vous pouvez un petit peu nous expliquer, comme ça les auditeurs peuvent vraiment comprendre comment ça se passe pour vous ? Quels sont le genre d'activités, plus en détail ?
2: En somme, on fait des activités qui à la fin, qui ont un sens. C'est-à-dire qu'on fait des activités, on fait plein de choses. On fait des rencontres avec des animateurs, des gens qui interviennent, qui nous expliquent leur parcours, tout ça. Et à la fin, on voit qu'il y a un sens avec nos projets personnels et ça donne du sens, en fait.
0: Ok. Alors, est-ce que... Donc, on disait que le sujet... Enfin, suite à la première rencontre, donc le sujet de l'émission, c'était vraiment le passage à la fois à la majorité administrative. Est-ce que vous pouvez nous dire, dans un premier temps, qu'est-ce que ça vous évoque, en fait, la majorité ?
5: Je sais pas, moi, tout de suite, dès que j'ai eu 18 ans... Je me sentais directement, on va dire, plus grand. J'étais plus réellement sous les commandes de papa et maman, on va dire, même si évidemment je vis toujours chez eux. Mais quand on passe 18 ans, on passe un cap, on va dire. On n'est plus réellement sous la responsabilité de notre mère. Si maintenant on a des problèmes, que ce soit avec la police ou autre, ça repose sur nous. Et voilà. Après, qui dit 18 ans, on dit du coup, là, on peut passer le permis, plein de choses, plein de portes qui s'ouvrent. Et voilà, moi je l'ai senti comme ça à peu près.
0: Je vois que dans le public...
1: Je pense personnellement qu'au-delà de pouvoir faire ses choix soi-même, il y a beaucoup de responsabilités qui sont derrière. Et je trouve qu'on ne nous prépare pas assez, en fait, à cette réalité. On ne nous prépare pas à trouver de l'emploi, à trouver une mutuelle, à partir de quand ça se paye une mutuelle, les impôts. Enfin voilà, je pense qu'on ne nous prépare vraiment pas assez. Et moi, personnellement... à mes 18 ans, je travaillais, etc. Et j'étais vraiment perdue. Et je ne savais pas vers qui me retourner pour pouvoir faire ces démarches.
0: Est-ce qu'il y en a d'autres dans le groupe qui ont eu ces mêmes difficultés ?
6: Oui, je suis d'accord avec l'avis de Dounia.
0: Ok, est-ce que tu peux nous en dire un peu plus ou bien tu...
6: Oui, c'est pareil, c'est la même chose. Quand tu arrives à ta majorité, pour moi, c'est plus le problème, la responsabilité. Tu dois gérer tout seul tes papiers, tu dois t'inscrire dans des trucs, tout ça. Même par rapport à la justice, à partir de la majorité, ça craint un petit peu. Et voilà, c'est plus facile la vie quand on est mineur. Et voilà.
0: Ok. Qu'est-ce qui pourrait nous préparer en fait à cette majorité? Quand vous nous dites oui que vous êtes un peu laissé tout seul pour les démarches administratives.
1: Au même titre qu'on fait intervenir les PMS, les plannings familiales, etc. Je pense que ce serait nous consacrer peut-être avant, enfin je sais pas comment on pourrait organiser ça, mais vraiment l'introduire en fait dans l'école parce que on va être amené à devoir le faire en fait. Vraiment nous apporter des trucs utiles et je pense que bah, l'école, étant donné qu'on est forcé d'y aller 5 fois semaine avec quand même pas mal d'horaires, bah, trouver un petit temps pour un peu nous montrer la réalité des choses et pas qu'on voit le truc comme ouais j'ai un diplôme, je vais postuler, je vais trouver du boulot. Non, ça se passe pas comme ça, pas du tout même. Donc nous préparer aussi, voilà, je pense qu'il devrait mettre ça à l'école.
0: Ok, mais on va revenir de toute façon sur vos parcours scolaires et la manière dont vous l'avez vécu. On va d'abord commencer par une petite première pause musicale. Et donc je pense que Mohamed avait une chanson à nous proposer. Est-ce que tu peux la lancer?
4: Ben, c'est Korn de Douce Mokey. C'est un chanteur anglais de Londres. Et voilà.
0: Ok, c'est parti, on va l'écouter.

0: Et nous revoici sur les ondes de Saint-Marcande. Donc lors de notre première rencontre, vous nous avez pas mal parlé du système scolaire, en fait, de votre trajectoire à l'école. Est-ce que vous pourriez nous raconter comment vous l'avez vécu ?
1: Le parcours scolaire, du coup.
0: Oui.
1: Personnellement, ça a été super difficile, en vrai. Je l'ai trouvé très, très dur, très, très... avec beaucoup de... Comment dire ? Allez, ça devait être fait d'une manière et pas d'une autre, vous voyez ?
0: Très cadré.
1: Très carré, plutôt, vous voyez ?
0: Oui.
1: Voilà, moi, je l'ai trouvé vraiment très difficile, en vrai, de rentrer dans les cases, on va dire, imposées par l'école. Je vais y arriver.
2: Moi, ça a été difficile aussi, mais de la première à la sixième primaire, pour moi, ça allait. C'est vraiment quand je suis rentré dans la cour des grands, quand en première secondaire, là, c'était chaud, quoi. Je me sentais pas bien, je me sentais pas à l'aise, quoi, quand j'étudiais. C'était vraiment difficile pour moi.
3: Moi aussi, c'était pareil. De la première à la sixième primaire, c'était bien, on va dire. Et dès que je suis rentré en première secondaire, deuxième secondaire, c'est là où ça commence à être tendu, que ce soit avec les cours généraux ou tout ça. C'est là où ça a commencé à être compliqué pour moi.
0: Et vous attribuez ça à quoi, que le passage du primaire au secondaire a été plus difficile pour vous ? L'école était trop stricte, c'était moins encadré ? Non. Est-ce que c'était l'adolescence pour
2: vous ? C'est pas ça, en fait. C'est juste en secondaire, t'as plusieurs cours, en fait. Et t'as pas l'habitude de ça. Tu passes de sixième en première, t'as des cours en plus déjà, et plus d'heures. Et voilà, et t'as plusieurs profs. Moi, quand j'étais en primaire, j'avais un seul prof pour toutes les matières. Là, tu changes, tu bouges. Tu as 2 heures de maths, 2 heures de français, 2 heures de néerlandais, 2 heures d'anglais, de géo, histoire. Vraiment, c'était difficile à suivre. Et en classe, j'arrivais pas, quoi. Après 15 minutes, j'avais envie de dormir. Et voilà.
0: Tu parlais, Dounia, des catégorisations, enfin, le fait de te sentir mis dans des cases. Est-ce que tu peux nous expliquer, pour toi, ça a joué à quel niveau, ce sentiment d'être mis en boîte, en case ?
1: Du coup, moi, à l'école, ça a été du coup, très compliqué. Et en fait, j'ai perdu totalement confiance en moi, en fait. J'avais pas les points, j'avais du mal à comprendre la matière, là où d'autres avaient des facilités énormes. Donc ouais, j'ai perdu beaucoup confiance en moi, en vrai.
4: Pour ma part, c'est... Je rejoins totalement Mohamed sur le fait que c'est vrai qu'on passe de plus petites structures quand on est à l'école primaire, puis on nous jette un peu avec plein de monde, avec plein de profs, avec plein de cours. De nouveau, on ne nous prépare pas tant que ça. Et voilà, moi, pour ma part, au niveau des cases, ça a été plus compliqué parce que d'entrée de jeu, je savais plus ou moins ce que je voulais faire. Mais le problème, c'est qu'on nous a beaucoup dénigré les enseignements de qualification. En disant que c'est pour les fainéants, pour les nuls, etc. Donc on se force un peu en fait à étudier pour avoir cette être un bon élève en fait, mais juste pour rentrer dans les cases. C'est cet enseignement très carré. Si c'est pas carré, t'es voué à faire boulanger ou boucher de façon vraiment très dénigrante. Et pour ma part, c'est ça qui a été dur. Et puis les adolescents entre eux sont très méchants. Donc ça joue aussi beaucoup sur la confiance en soi. Voilà, il faut avoir les derniers habits à la mode, il faut avoir les dernières paires à la mode, il faut savoir faire du shopping toutes les semaines. Mais voilà, ça, si tu ne sais pas suivre ça, on te met sur le côté, à l'école on te met sur le côté. C'est pas facile à une période où on se cherche en fait.
0: Ouais. Ouais. Donc il y a vraiment une pression sociale, que ce soit de la part des autres élèves, mais de l'école elle-même. Est-ce que vous avez choisi, vous, d'aller dans certaines filières ou options ? Parce que j'entendais que tu disais les techniques. C'est vrai que souvent, certains jeunes me disent « Moi, j'ai pas eu le choix, on m'a mis en technique, en professionnel, mais c'était pas ça que je voulais faire. » Ou d'autres jeunes me disent « Mais moi, je voulais aller en technique et c'était mal vu. » Est-ce que ça a été aussi ce genre d'expérience que vous avez eue ?
2: Non, moi, perso, j'étais en général. Je suis passé de la sixième en première, secondaire en général. J'ai fait ma première, j'ai fait la deuxième. C'était vraiment compliqué, j'ai raté. J'ai refait ma deuxième. J'ai plus ou moins réussi, j'ai raté en une matière, du coup, on m'a renvoyé en technique. Et pour moi, je voulais pas, vous voyez, mais je pouvais pas revenir en général, on m'a dit, tu peux plus, quoi. Et moi, je voulais terminer en général pour m'améliorer, mais ils m'ont dit, non, tu vas en technique ou en professionnel. Et j'étais obligé d'aller en technique, et voilà. C'était encore plus difficile, parce que t'étais obligé de faire un truc que t'aimais pas, quoi. Mmh.
4: Pour ma part aussi, j'ai commencé l'enseignement général. Je voulais absolument terminer en général parce que c'était mieux vu, qu'il y avait plus d'opportunités à la clé, etc. J'ai raté deux fois dans l'enseignement général. J'étais plus âgée, j'étais plus mature que les autres élèves de mon âge. Et moi, on me l'a un peu imposé dans le sens où c'était mieux pour moi au final, juste d'aller dans l'enseignement de qualification. J'ai pas voulu, j'ai quand même accepté en me disant que c'était plus ciblé sur mes cours à moi, parce que si j'ai raté aussi, c'était histoire et une matière qui peut

0: nous disaient, mais vous êtes tellement, enfin c'est tellement soft ce qu'on vous apprend, vous arrivez encore à rater, vous êtes vraiment des débiles et tout, enfin voilà des trucs.
1: Ouais, du dénigrement.
0: Ouais, du coup bah ça donne pas envie en fait.
1: Ouais,
0: ça
1: ouais.
0: donne pas envie ni d'étudier ni de réussir. Bah, je suis obligée, bah je vais venir et puis en fait dès que je ne suis plus obligée légalement d'y aller, bah j'irai plus en fait. Et voilà.
2: Moi, j'ai un mot à ajouter. C'est que dans la scolarité, moi, on m'a mis dans, par exemple, immersion latin, immersion néerlandaise, ce qui veut dire que tu as des cours d'histoire et géographie en néerlandais ou en latin. Et ça va te niquer toute ta scolarité, parce qu'on s'en fout du latin. Et du coup, ça m'a poussé à arrêter un petit peu, parce que ça n'a aucun sens, parce que personne n'y parle latin. Voilà, c'est mon petit mot.
1: Ok. Mais du coup, est-ce que, du coup, dans ces difficultés-là, est-ce que vous avez quand même rencontré des personnes quand même qui ont pu vous entendre, qui ont pu vous aider dans cette situation ?
3: Ouais. Pu nous entendre, oui, mais aider, non. Moi, pour ma part.
4: Moi aussi, pareil, Caillou. Juste des amis à m'entendre, mais pas m'aider.
1: Qu'est-ce que vous aurez aimé avoir comme aide à ce moment-là, dans ces difficultés-là ?
0: Quelqu'un de motivant, personnellement. Juste quelqu'un qui nous dise que c'est pas mal, en fait. Qu'il n'y a pas de mauvais métier, que c'est pas pour autant qu'on va faire un tel métier, qu'on sera dans une case de nouveau, c'est foutu case. Mais ouais, perso, moi, ça aurait été juste ça. Quelqu'un qui vienne et qui me dise, mais t'es en enseignement qualificatif, mais c'est très bien aussi. Tu vas être formé à faire un métier si tu sais déjà ce que tu veux. Enfin, vraiment montrer que les enseignements ont été mis en place parce qu'on n'a pas tous besoin du même mode d'apprentissage et pas pour autant le dénigrer au final, tout simplement. Ouais. Nous encourager.
5: Trop d'accord.
1: Oui, ce que je me dis, est-ce que c'est quand même très jeune aussi, finalement, 14-15 ans ? C'est très jeune dans une vie pour déjà faire des choix qui vont peut-être se répercuter tellement sur toute notre vie.
0: À fond. Rien à rajouter pour le coup, c'est totalement vrai. C'est,
4: Moi, c'était... À cette époque-là, je voulais être chez mes parents parce que, pour dire que j'étais plus chez mes parents depuis l'âge de 15 ans, j'ai fait plusieurs internats, plusieurs centres, et c'est ça qui m'a découragé. J'avais personne, aucun ami, plus de famille, et je me suis retrouvé seul à affronter tout ça. Et voilà.
1: Mais c'est pas facile, quoi. Mais du coup, toi, qu'est-ce qui t'a accroché à ce moment-là ?
4: Je me suis encouragé tout seul. J'avais mon esprit était éteint, j'avais plus rien, j'avais plus confiance en moi. Mais au fond de moi, j'ai senti quelque chose qui se rallumait et je me dis pourquoi pas la rallumer encore plus, avoir plus confiance en moi et pas compter sur les autres, compter juste sur moi-même parce que les autres ils parlent mais ils agissent pas. Et voilà. Je me suis retrouvé solo et maintenant je suis là et je me sens un peu mieux.
1: Mon chapeau.
0: T'es super courageux, franchement.
4: Merci.
0: T'es super courageux, tu peux être fier de toi.
1: Du coup, selon vous, l'école, ça devrait servir à quoi ?
0: À nous préparer déjà à la vraie vie. On arrête un peu d'arrondir les bords et qu'on arrête un peu de nous enjoliver le truc. Dites-nous la vérité, qu'on s'y prépare, tout simplement. Voilà, pour ma part.
4: À nous préparer à la majorité, quand on sera majeur.
5: À nous responsabiliser, franchement. Ouais, tout simplement.
0: Au lieu de nous forcer à juste étudier des trucs par cœur pour terminer, pour avoir... Enfin, en fait, c'est trop hein. des étapes à suivre. Et si tu ne les suis pas correctement, ça ne le fait pas, quoi. Moi, c'est ça qui...
4: Moi, on m'a toujours dit, dès que tu sors de l'école, tu trouveras un taf, mais c'est vraiment pas ça, en fait. Il y a encore toutes les démarches à faire, t'en sortir dans la vie, les factures, le loyer. On n'a pas tous les moyens. Et ça, c'est pas facile.
0: Ce serait bête, mais rajouter une clause, je sais pas moi, enfin une matière en mode cours de maths, savoir gérer un budget. C'est bête, hein. Mais moi, j'ai commencé dans la vie active, je ne savais pas gérer un budget. Je ne savais pas qu'il y avait des factures d'eau qui tombaient au bout d'un an. J'étais là, what the fuck. Enfin bref, plein de
5: trucs.
0: Qu'on
5: doit payer des impôts, qu'on doit remplir des fiches d'impôts, des fiches fiscales. Et en fait, je ne sais pas comment ça marche et je ne sais même pas comment je la lis, en fait, tout bêtement. Vers qui je me tourne maintenant pour m'aider ?
4: Je ne savais même pas c'était quoi des aides du CPS, du chômage.
5: Ouais, ça aussi.
0: Ça aussi, on ne le dit pas.
4: Vraiment, on ne savait pas, quoi. Et tout ça, ça sert, en fait.
1: Ouais, donc c'est vraiment l'idée d'avoir peut-être des cours qui sont...
6: Ouais. Finalement, on a mis à se dire que l'école, ça n'ouvre pas toutes les portes, quoi. Comme on nous prétend, l'école n'ouvre pas toutes les portes.
0: Pas du tout.
4: Ça n'ouvre rien du tout.
6: Non, ça n'ouvre rien du tout.
5: Elle t'ouvre un chemin, quoi. Le chemin à suivre. Et puis, en fait, après, on te lâche là en te disant, mais si tu ne fais pas ça, en fait...

0: Bah, y a rien, quoi.
1: Ouais, en fait, il faut. En fait, c'est pas facile parce que. En fait, on trouve toujours un truc à dire. Que, ben voilà, t'as un SES. Ben, moi, mon frère, par exemple, il a fait des études, etc. C'est déjà arrivé qu'on lui dise t'es trop formé. Et puis, il y en a d'autres, mais t'es pas assez formé. Toi, t'as trop d'expérience, toi, t'en as pas assez. Tu dis, mais. Comment on est censé faire, en fait? C'est quand que c'est bon? C'est comment qu'on est censé faire la différence? C'est, on est beaucoup, en fait, dans ces situations-là. Et voilà, bah bonne chance. Si t'as de la chance, t'as de la chance. Et voilà, et même comme ça, tu peux te faire arnaquer par des employeurs. On peut t'engager avec des contrats un peu bizarres. Voilà.
2: Mais quand tu dis ça, est-ce que tu penses que c'est juste lié à l'école? Enfin, tu vois, le fait de toi, soit t'es pas assez diplômé, t'es trop diplômé. Est-ce que vous pensez que c'est juste un problème qui appartient à l'école, ou est-ce que c'est quelque chose de plus général?
1: Ouais, c'est plus général. Je pense que c'est au niveau de la société. Hein. Je pense.
3: Moi, en vérité, le CSS, pour moi, ça me dit rien, en fait. J'ai un cousin qui a eu le CSS, il est sorti, il savait même pas comment faire un CV, comment postuler, il savait rien. Ça sert à quoi de donner un diplôme, et dès que tu sors de là, on s'en fout de toi, tu te débrouilles, t'as ton CSS, c'est bon, t'as donné ce que tu voulais, maintenant débrouille-toi. Mais la personne, elle sait pas comment faire un CV, elle sait pas comment se présenter. Et ça, c'est le problème des écoles. Il t'apprend pas ça, il t'apprend rien. Juste les cours, allez, t'as ton CSS, allez, au revoir.
4: Mais du coup, moi, quand je vous entends, je me pose la question un peu d'obligation scolaire, en fait, jusqu'à 18 ans. Qu'est-ce que vous pensez de ça, de l'obligation scolaire, du fait d'aller à l'école jusqu'à 18 ans?
3: Ah, c'est des conneries.
1: Personnellement, je l'entends. Je l'entends dans le sens où, au-delà des cours, etc., on nous apprend beaucoup dans la discipline, dans la ponctualité, dans le respect des autres, dans tout ça. Donc, je pense qu'il y a aussi du côté positif dans l'école. On ne va pas totalement cracher dans la soupe non plus. Mais je pense que ça apporte ça en plus aussi. Donc, l'obligation scolaire, je ne sais pas jusque quand, mais je pense qu'elle est importante pour savoir vivre en société, en fait. Juste savoir vivre en société.
3: Moi, personnellement, j'ai plus appris dehors qu'à l'école. Parce que quand j'étais à l'école, j'étais vraiment... un gamin, quoi. Je savais pas comment me comporter, à part rester droit, écouter le prof, noter ce qu'il dit. À part ça, je savais pas. Mais une fois que je me suis retrouvé dehors, j'ai compris que c'était quoi la vraie vie. C'était pas qu'écrire, noter, c'est comment se débrouiller, où aller, comment s'en sortir. Et voilà.
2: Mais du coup, quand tu dis ça, je me demande, est-ce que l'école devrait pas justement permettre de pouvoir se débrouiller, de pouvoir réfléchir? J'ai l'impression que ce que tu dis, c'est que... c'est que des apprentissages très descendants, enfin, tu vois, on t'oblige à faire certaines choses. Mais est-ce que, selon vous, l'école, parfois, elle ne vous pousse quand même pas à réfléchir, à vous ouvrir sur certaines choses?
1: Si, moi, personnellement, si, je ne vais pas cracher dans la soupe. Mais je ne vais pas parler par rapport à mon expérience à moi, mais par rapport à celle de ma sœur qui, elle, a continué dans l'enseignement de transition. Et par la suite, dans son parcours scolaire, je pense qu'elle a été... plus amenée à chercher d'elle-même, à se documenter d'elle-même, à se fier à des informations, mais en sachant reconnaître une bonne information, ne pas cliquer sur le premier titre que tu vois et prendre ça pour du pain béni, je vais dire. Il faut chercher, il faut se renseigner, il faut... Voilà. Donc ouais. Non, je pense qu'ils nous apprennent certaines...
0: Bah, ça développe, enfin, on t'apprend à développer quand même un esprit critique à partir d'un certain niveau, d'un certain âge plutôt. Donc ouais, c'est intéressant quand même. Hein. Ça nous apprend quand même pas mal de choses. Ouais, ça nous apprend pas mal de choses quand même. Pas exagérer non plus.
3: Et ça dépend des écoles aussi. Ils sont pas tous pareils.
0: C'est pas faux.
1: Je suis totalement d'accord avec ça.
0: Ça c'est vrai.
2: Vous trouvez qu'il y a des fortes disparités, enfin des grandes différences dans les écoles?
1: Ah, clairement.
0: À fond, ouais. Clairement.
4: Et vous les situez à quel niveau alors, ces différences?
1: Pour ma part, j'ai commencé dans une école à Woluwe-Saint-Lambert, très chic, les gens, ouais, très réputés. C'était une bonne école. J'ai dû être amenée à être réorientée en qualification. J'ai trouvé une école sur Woluwe-Saint-Lambert, qui était déjà Woluwe-Saint-Pierre, qui était déjà un peu plus soft que ce que je connaissais, mais qui avait toujours cette rigueur, ce carré qui nous apprenait en fait le respect, la discipline, etc. Et puis je me suis retrouvée dans une école rue Marie-Christine à Boxtel. Et j'ai vu que c'était deux salles, deux ambiances, mais parce que les élèves n'étaient pas du même genre, je vais dire ça comme ça, dans le sens où c'était des nationalités différentes. Et c'est comme si ils sont comme ça, donc on ne va pas leur instaurer la rigueur, etc. Moi, je venais d'école où tu ne pouvais pas fumer, quoi. Ça n'existait pas. Dans cette école, tu avais un coin fumeur dans la cour, tes éducateurs venaient fumer avec toi, tu te dis, mais... C'est bizarre quand même comme ambiance. Enfin, moi, c'est pas ce qu'on m'a appris. Enfin, ton éducateur, c'est pas ton pote. Carré, quoi. Non, il vient, tu veux pas rouler un joint. Tu te dis, mais on est où? On est où? Ouais. Et je vous parle de vécu, hein, vraiment. Ben, j'ai fait qu'un an là-bas et je suis vite partie. Là, je suis repartie sur Forêt, dans une école qui avait deux bâtiments, mais qui avait transition et qualification. Et donc, ils avaient cette structure très carrée. Et en fait, revenant de là où j'étais avant, j'ai décroché total parce qu'on m'avait laissé cette liberté de pouvoir sortir quand je veux sur un temps de midi avec ou sans autorisation à escalader un mur. C'était vraiment des trucs de ouf. Et de l'autre côté, on arrive, si t'as pas fait signer ton journal de classe alors que t'es majeur, tu peux pas sortir. Donc ouais, ça a pas de cohérence, ça a pas de sens. Et du coup, tu te dis, mais je vais aller travailler, je vais aller au moins me faire de l'argent, au moins ça. Et voilà. Donc, ouais. J'ai vraiment senti une différence dans...
2: Vous parliez que vous avez subi des discriminations dans votre scolarité. Et donc, les filles me disaient que, elles, c'était surtout au niveau de leur option et leur orientation. Mais je vous demandais, du coup, s'il y avait d'autres discriminations qui existaient à l'école.
3: Les élèves.
0: Ouais, entre élèves, vraiment.
3: Il y a des personnes qui te rejettent comme si tu n'étais rien, en fait. Et ils ne calculent même pas. Tu es là, tu parles avec eux, ils s'en foutent. Ils disent, t'es qui? Je suis un élève comme toi, quoi. T'es dans la même école que moi, dans la même classe que moi, pourquoi tu me rejettes? On est là pour s'aider. Même si tu veux être seul, dis-le-moi, mais me rejette pas. Dis-le-moi clairement, mais me nie pas et m'insulte pas.
1: Totalement d'accord.
0: Personnellement, j'étais dans une école catholique, et très réputée, une super bonne école. Et c'est vrai que moi, c'est là-bas que j'ai découvert le racisme, ou tu sais, les propos racisés, mais qui passent cool, tu vois. Et en vrai, ça a été super dur. Personnellement, je me sentais pas à ma place, je me sentais pas acceptée par les autres, je me sentais pas... J'étais vraiment rejetée, au final, dans mon école catholique. Voilà, quoi.
2: Et du coup, les profs ou les adultes qui vous entouraient, ils étaient à l'écoute de ça ou ils...
1: Moi, je trouve qu'ils étaient beaucoup moins patients, personnellement, parce que, donc, du coup, on a été dans la même école. Et je trouve qu'on est le parfait exemple parce que moi, je suis... J'ai exagéré, en fait, dans ce truc. C'est vous me rejetez pour ça, bah, ok, bah, j'en vais en faire plus, en fait. En fait, on trouve tout et n'importe quoi à redire. Ma démarche, je marchais comme un voyou, je marche, en fait. Mais ma démarche posait problème parce que je marchais comme une caïra, parce que ça n'avait aucun sens. Sous prétexte que j'ai une voix qui porte, que je parle fort, chez eux, ils font crier, machin. Et du coup, une fois que tu parles, on dit non, mais me frappe pas, comme si j'étais... Je sais pas comment ils voient, et donc là je rejoins totalement Mohamed. Je suis un être humain au même titre que toi. C'est juste que on a chez nous on fait du bruit facilement.
0: J'ai une culture différente,
1: voilà, mais c'est pas pour autant que je suis quelqu'un de mauvais, que je vais te frapper ou que ça n'a rien à voir. Moi pendant très longtemps les gens me parlaient pas, les gens avaient peur de moi. Je suis un sucre, hein, de ouf. Mais les gens ne me parlaient pas. Et je me rappelle, en une année, j'ai une fille de ma classe qui me dit, qui commence un peu à me parler. Elle était hyper stressée. Bon, je rigole avec elle, je suis sympa, quoi. Et elle me dit, purée, Dounia, j'aurais jamais cru que t'étais sympa. Moi, j'étais toujours sûre que si je venais te parler, tu m'aurais frappée. Mais je dis, mais une araignée, j'ai peur de la tuer. Une araignée, d'où je vais frapper un être humain, en fait? Et c'est l'image qui en ressortait, parce que j'avais la peau un peu plus foncée, parce que j'étais un peu plus ronde, et parce que j'avais des expressions que tout le monde ne comprenait pas. Donc, et les profs aussi, si tu réponds parce que tu estimes qu'il y a une injustice, parce que moi, on m'a appris très tôt la liberté d'expression, ici, t'es pas chez toi. Enfin, vraiment, c'est des propos qui... Et je veux dire, moi, j'ai grandi en Belgique, je parle que français. Enfin, à l'époque, je parlais que français. Je me suis dit, mais je suis chez moi, en fait. Enfin, pourquoi avec Mathilde, t'es pas comme ça? Pourquoi avec moi, t'as pas de patience? Si je parle pendant l'interro, je vais avoir moins un point. Enfin, c'est dégueulasse en fait, c'est juste dégueulasse. Et voilà.
2: Ouais. Ouais. Il y a encore du boulot, quoi.
1: Ouais, vraiment.
2: Mais du coup, la première partie se termine tout doucement. Mais du coup, juste pour... qu'est-ce que vous voudriez... Enfin, si vous pouviez changer le système scolaire, qu'est-ce que vous mettrez en place qu'est-ce que vous proposiez?
3: Le respect.
2: Plus de respect?
1: Au-delà de ça, je dirais franchement de la pédagogie active. Moi, j'aime beaucoup le principe de la pédagogie active, parce que j'ai une de mes sœurs, j'ai bien compris que son apprentissage, c'était pas ça, tout simplement. Et j'ai appris récemment ce qu'était la pédagogie active, et j'adore ce concept. Et de nouveau, bah, j'aimerais qu'on en parle, qu'on ne le dénigre pas, et qu'on en fasse plus, en fait.
2: Mmh. Ouais. Est-ce que vous avez encore quelques pistes à nous proposer pour améliorer le système scolaire ?
5: Je pense qu'il faudrait plus être attentif au niveau des profs qu'on embauche, parce qu'il y a des profs qui vont plus te descendre dans ta scolarité plutôt que de t'élever. Et il y en a, pour c'est des méchants, pour dire les choses gentiment, ils vont, comment dire, il y en a qui ne veulent pas te voir réussir, tu es dans leur classe et tout, mais ils vont te mettre que des mauvais points, alors que tu essayes de réussir. Maintenant, eux, ils ne veulent pas te voir réussir. Donc il faudrait faire... faudrait mieux sélectionner les profs dans les écoles, en fait.
2: Qu'ils soient mieux formés et beaucoup plus respectueux.
5: Oui, c'est ça. Okay. Que chaque élève il soit sur le même piédestal, en fait.
2: Le même, ok.
6: Okay. Bah, le premier, c'est moi, c'est mon premier sens studio où j'étais satisfait, donc je voulais partager avec tout le monde et voir ce que ça donne.
2: Ok, et tu peux nous dire le titre?
6: C'est Qu'est-ce que tu vas faire maintenant?
2: Ok, et eh ben c'est parti. Ouais.

0: Nous sommes de retour pour la deuxième partie d'émission. Et donc voilà, dans la première partie, vous nous avez pas mal parlé de votre parcours scolaire, des obstacles que vous avez trouvés sur votre parcours, des discriminations que vous avez vécues dans le système scolaire, mais aussi en dehors. Et donc voilà, moi je voulais revenir un peu là-dessus et vous demander, est-ce que vous trouvez qu'il existe d'autres possibilités, d'autres alternatives en dehors du système scolaire lorsqu'on est en décrochage?
1: Des formations, des stages.
2: Je pense qu'on, moi personnellement je vais un peu me répéter, mais plus nous parler des structures qui proposent des formations. Si on est en décrochage scolaire, je pense qu'on n'a pas encore les moyens forcément de pouvoir y mettre le prix. Et moi personnellement, il y en a un qui m'a marqué, c'est Cyreas. Je connaissais pas du tout. Et je trouve ça très intéressant ce qu'il propose. Et je trouve ça dommage qu'on nous en parle pas assez, parce que j'imagine qu'il y a plein d'autres structures de ce genre et on n'est pas forcément au courant. Donc voilà.
0: Et pour les autres, est-ce qu'il y a d'autres alternatives que vous voyez en dehors du système scolaire, des formations, des stages?
2: Non, personnellement, je trouve que les structures style CFA et INFAC, je pense qu'on dit, je trouve que c'est déjà pas mal intéressant, parce que bon, si on n'est pas forcément adepte, je vais dire, du système scolaire classique, on a quand même l'occasion de pouvoir travailler en entreprise, certes de toucher un salaire très très très très, très minime, mais c'est quand même intéressant d'aller sur le marché de l'emploi et à côté avoir quelques jours de théorie, puisque c'est quand même nécessaire, il ne faut pas se mentir. Donc non, je pense que ce serait plus souligner ce qui existe déjà et après voir au final s'il manque certaines choses. Après, c'est mon avis.
0: Et alors, quand on parle de transition, on parlait de la transition de l'école vers l'âge adulte, le monde du travail. Vous parliez que ça avait été particulièrement difficile pour beaucoup d'entre vous ici. Est-ce qu'on pourrait revenir un peu là-dessus et parler un peu des difficultés concrètes que vous avez rencontrées et peut-être aussi alors des solutions que vous avez pu trouver pour parer à ces difficultés?
2: Moi, personnellement, j'habitais pas à Bruxelles, mais j'ai étudié à Bruxelles. Donc, quand j'ai arrêté mes études, je ne savais pas du tout ce que j'étais censée faire. J'ai été m'inscrire au Forum sans vraiment savoir ce que j'étais censée faire. On m'a dit que je devais faire une recherche d'emploi. On ne m'a pas dit comment, on ne m'a pas dit quoi faire. On ne m'a pas dit que mes rendez-vous étaient hyper importants au point que si je les rate, j'aurais pas droit. Je ne sais pas tellement à quoi j'avais pas droit, parce que quand on finit pas ses études, on a cette période de stage de réinsertion socio-professionnelle, d'insertion socio-professionnelle. Je savais pas non plus de quoi il s'agissait. J'allais chercher un boulot, on me disait que c'était un boulot, mais est-ce que ça rentre dans le stage d'insertion socio-professionnelle? Puis après, j'ai appris qu'en fait, ces stages-là, on est payé moins. J'ai rien compris en fait. J'ai juste rien compris. Et voilà, ça a été très difficile. Et pour ma part, trouver du boulot à mon âge, sans expérience, sans rien, le seul établissement qui m'a pris, c'était un restaurant qui m'a engagé au noir. Et je me suis fait, j'ai été payé au final, je crois, 6 euros de l'heure. Et on te le dit, c'est parce que tu n'as pas d'expérience, parce que si, parce que ça. Et pourtant, je me tuais à la tâche comme jamais. Et voilà, voilà.
0: Et de quoi tu penses que tu aurais eu besoin alors à ce moment-là?
2: De nouveau, juste quelqu'un qui puisse m'aiguiller, mais correctement en fait, de me dire le tout. Parce que je me rappelle aussi un beau jour, je reçois, oui, vous n'êtes plus affilié à la mutuelle, je sais pas quoi, rien compris. J'appelle ma mère, oui, apparemment à tel âge, t'es plus souscrit, ou alors c'est parce que t'es plus à la maison. Enfin, j'ai rien compris quoi. Puis on me dit, oui, il faut trouver une adresse absolument, parce que sinon t'auras plus de carte d'identité. Il y avait juste trop, en fait. Et juste m'en rappeler, je me rappelle que je me sentais avec des montagnes à faire. Et j'avais pas envie, j'avais pas la force. Et voilà, je pense que juste, je sais pas, qu'on nous contacte, je sais pas comment on pourrait faire, mais vraiment quelqu'un qui soit là pour nous guider, en fait. Voilà.
0: Et pour les autres, qu'est-ce que vous avez rencontré, vous, comme difficulté quand vous êtes confronté au monde des adultes, comme on dit, entre guillemets?
3: La même chose, régler les papiers, tout ça, faire ses papiers, c'est difficile, puisque personne ne t'explique ça.
2: On n'est pas pris au sérieux aussi quand on est jeune comme ça, je trouve.
0: Oui,
2: voilà, c'est une... Je débosse ça là. Mais je trouve qu'on est, on n'est pas forcément prêt au sérieux, parce qu'on est jeune en fait, et qu'on n'a connu que l'école. Et du coup, on nous laisse plus difficilement notre chance. Mais bon, ça, ça rejoint un peu ce que je disais tout à l'heure avec le manque d'expérience, le manque de formation, etc. Mais ouais, on nous... Je sais pas, je sais pas. C'est comme si vraiment on était censé se débrouiller tout seul. Va demander à tes parents, genre. Mais ils ont peut-être pas le temps, mes parents sont peut-être pas là. Enfin, prendre ça en compte, en fait, tout simplement.
4: Mais ce que je me demandais aussi, c'est, je me dis, 18 ans, bah, du coup, administrativement, on doit se débrouiller seul. Mais je me dis, est-ce qu'à 18 ans, est-ce qu'on est déjà complètement adulte? Enfin, est-ce qu'émotionnellement, c'est pas... Enfin, je me dis,
2: pas du tout.
4: Du jour au lendemain, on va pas faire claque et on a soudainement...
2: Enfin, moi, je suis d'accord avec vous. C'est trop jeune. C'est du début à la fin, c'est trop jeune. Enfin, je sais pas, c'est à quel âge, c'est à 12, 13 ans qu'on nous demande de choisir notre première option à l'école. Qu'est-ce que j'en sais? Enfin, il y a quelques jours, je sautais encore à la marelle, en fait. De quoi tu me parles, d'étudier, de machin, de trucs? Et on te dit que la décision que tu vas prendre aujourd'hui, ça va avoir un impact dans 10 ans. Mais moi, je sais pas ce qui m'attend dans 10 ans, en fait. Je sais pas. Et donc, il y a cette pression au quotidien. Et puis après, on est adolescent, on se cherche. On teste un peu aussi nos limites, les limites de nos parents, de la personne, notre tuteur légal, je veux dire. Donc, non, on n'a pas la tête à ça, en fait. On a envie de tout faire, sauf d'aller à l'école. Donc, c'est pour ça aussi tout à l'heure que je parlais de pédagogie active, parce que ça, je trouve que la pédagogie active, ça nous aide à... à se connaître, ouais, c'est ça. Et c'est ça qui est important au final, parce qu'on ne se connaît pas. On se connaît pas. Enfin, moi, perso, c'est aujourd'hui à 24 ans que je commence à me dire « Ah, ok, je suis telle personne, tel genre de personne. » Et aujourd'hui, au final, je pense que j'ai un minimum d'outils nécessaires que pour me dire « Ah, bon, ça me plaît bien à faire pour le reste de ma vie. » Mais encore, quoi. Enfin, voilà.
5: Mais finalement, c'est tout un processus que le passage d'adolescent à adulte. Et effectivement, nous demander de choisir des options à 14-15 ans, non, ça n'a pas de sens. On est beaucoup trop immature que pour savoir déjà ce que l'on veut faire pour le restant de sa vie. On va quand même travailler jusqu'à 65 ans. Et donc, voilà. Personnellement, moi, j'ai 26 ans. Et en fait, j'apprends tout juste à me découvrir et en fait à savoir ce que je veux faire dans ma vie, quoi. Mais j'ai 26 ans. On m'a demandé de faire un choix il y a 10 ans. Voilà.
0: Ouais, donc finalement, c'est comme si la société nous mettait une pression. Et en fait, si on ne suit pas le rythme, on se retrouve forcément largué sur le côté. Quoi.
5: Exactement, mis de côté, vraiment, ouais. Mis de côté.
0: Mais ça pose la question justement, est-ce que vous trouvez que la société laisse une bonne place pour les jeunes? Comment on prend cette place? Est-ce que vous avez un avis là-dessus, sur la place que l'on donne aux jeunes dans notre société?
2: C'est-à-dire la place, je visualise pas très bien.
0: Oui, mais... La place, c'est-à-dire, comment on laisse les jeunes investir en fait leur place en tant que citoyens finalement dans la société par rapport à cette transition de l'âge de la scolarité vers le monde du travail. Et qu'est-ce qu'on met en place finalement pour que les jeunes puissent occuper cette place correctement et puissent définir en fait finalement leur projet d'avenir dans cette société?
2: J'ai l'impression je dirais les agences d'intérim. Perso, moi personnellement, c'est tout ce qu'on m'a proposé à ce moment-là. Oui, t'as pas de formation, t'as pas de nanani, personne ne veut te donner de contrat, va dans une agence d'intérim. Ils m'ont jamais contacté. Peut-être une fois pour faire, un inventaire au CIA, 2 heures. Merci, mais j'ai besoin de plus en fait. Et voilà, après, je pense que nous, en tant que jeunes, on doit persévérer en fait, on n'a pas le choix. On doit persévérer, en fait, on n'a pas envie d'étudier, on doit montrer qu'on a envie de travailler, limite harceler les employeurs pour qu'ils nous embauchent, mais sans avoir l'air trop bizarre, tout en étant présentable. On a beaucoup de choses auxquelles faire attention en fait. Et donc voilà, c'est pour ça qu'on n'a pas trop droit à l'erreur, et c'est pour ça que je pense qu'on est peu à vite trouver du boulot et qu'on puisse y rester en fait.
4: Voilà. Oui, parce que là, on parle beaucoup du travail, mais je ne sais pas, Souleymane, si ça a été aussi... Tu as eu aussi des périodes comme ça où tu as pu expérimenter juste des choses qui te permettent de te découvrir.
6: En fait, moi, c'était un peu compliqué. Depuis que je suis petit, en fait, je suis dans une école spécialisée. Enfin, j'étais dans un d'abord normal et après spécialisé. Et c'était compliqué. J'avais des problèmes de comportement... Et j'avais difficile à trouver ma place. Et Après, l'encadrement était bien, c'était chouette. Après, il y avait toujours la difficulté de suivre les cours, ou même des fois pas assez. Après, pour la seconde aussi, c'était un peu compliqué. J'étais toujours en spécialisé, toujours, toujours. Et là, j'avais difficile à choisir quel métier pour m'orienter. Et c'est après ça que j'étais en normale et que là, j'ai vraiment dû choisir. Et j'avais pas le choix, en fait, je devais qu'être en professionnel, en fait, que professionnel. Du coup, j'étais obligé. J'étais en mécanique. Après, il y a même un moment où je suis redescendu d'une classe et tout, problème de dossier et tout. C'était vraiment chaud. Et après, j'ai pu continuer comme ça. La mécanique, j'ai réussi 2 années. Et après la cinquième, j'ai décroché parce que j'ai dû changer d'école. Parce que l'école où je pratiquais la mécanique allait fermer quelques sections. Je pense qu'il y avait professionnel, CFA aussi. Et du coup, j'étais obligé de changer d'école. Après, quand j'ai changé d'école, l'école où j'étais, ça m'a vraiment pas plu. Ça m'a vraiment pas plu. Et après, j'ai décroché. J'ai décroché. J'essaie de me débrouiller, comme là, voilà, j'essaie de faire une formation pour trouver un truc que j'aime faire. J'essaie d'avancer, c'est tout.
0: Et donc maintenant, est-ce que tu vois des perspectives? Tu arrives à voir des perspectives d'avenir? Tu arrives à voir plus ou moins, à définir plus ou moins un projet?
6: En vrai, de vrai, c'est. J'arrive quand même à avoir quelques perspectives, comme vous avez dit. Voilà, j'ai encore plusieurs choix et tout. Je ne sais pas vraiment quoi exactement. Mais moi pour l'instant, j'ai en tête seulement de bouger, en fait, de faire des choses et tout. Que petit à petit, peut-être que je vais trouver un truc, je sais pas. Mais pour l'instant, je veux seulement bouger. Parce que je suis trop resté, on va dire, en stand-by. Maintenant, il faut que je bouge, quoi. C'est ça que je me dis en moi, en fait.
0: Multiplier les expériences pour voir un peu dans
6: Ouais,
0: quoi elles
6: voilà, c'est
0: sont.
6: plus un peu plus ça. Mais toujours de choisir un truc que j'aime, pour pas perdre de temps, en fait. Après, voilà.
7: Bah, c'est de tester un maximum de choses, en fait. Pour être sûr que le moment où on est lancé, c'est que c'est vraiment un truc qui nous plaît et qu'on est à l'aise et qu'on le fait bien. Et pour longtemps, c'est ça.
2: Moi, personnellement, mon projet, le projet que je conseille à tous, c'est d'être heureux. C'est un peu bizarre à dire, mais soyez heureux, les gars.
0: Mais c'est pas bizarre, ça.
4: C'est essentiel.
2: Ouais,
4: C'est
2: enfin,
4: essentiel à
2: voilà,
4: répondre.
2: on s'attend plus à un truc, genre, ouais, je vais faire un truc. Non, soyez heureux. Soyez content de vous réveiller le matin et de faire ce que vous allez faire. Et faites ce que vous voulez faire. Voilà. C'est mon message à
0: Mais
2: tous les jeunes.
0: c'est important de le rappeler, c'est vrai,
2: De
0: on
2: ouf,
0: l'oublie
2: de
0: souvent.
2: ouf.
0: Ouais.
2: Ouais.
8: Et avoir confiance en soi.
2: Ouais. Il faut s'aimer.
0: Et si on doit revenir dans une perspective plus globale par rapport à notre société? Comment vous entrevenez l'avenir de la société? Ou est-ce que ça vous fait peur?
2: Ouais.
3: Je sais pas, moi, je sais pas. Je verrai bien ce que l'avenir nous réserve, je sais pas. C'est assez angoissant de se dire qu'on va rentrer dans le monde du travail, tout ça. Moi, je sais pas trop comment ça se passe. J'ai jamais vraiment travaillé, si ce n'est des petits trucs à gauche, à droite, mais voilà, je sais pas trop à quoi m'attendre, en fait.
2: Moi, personnellement, là, au-delà du Covid et monde du travail, etc., moi, ce qui me fait peur actuellement, c'est la violence qu'on voit. Il y en a trop. Il y a trop de violence. Moi, ça me fait grave peur, en vrai, genre, de voir, bah, là, pour être vraiment dans l'actualité, c'est ce qui se passe en Palestine. Juste avant, il y avait les Ouïghours. Je pense à tout et à rien en même temps. Le mouvement Black Lives Matter, ça me touche trop, en fait. Ça me touche trop parce que je me dis qu'en fait, on le voit tous et ça continue au lieu de faire en sorte que ça s'arrête, que les gens réfléchissent à 2 fois. Non, en fait, ouais, c'est trop gratuit, il y a trop de violence, les violences policières. Enfin, moi, ouais, ça me fait trop peur. Je me demande le monde de demain, à quoi il va ressembler. Et en plus, à côté de tout ça, on rajoute le Covid. Ouais, c'est trop. Ça donne pas envie. Enfin, moi, je suis pas confiante.
4: tu parles des mouvements Black Lives Matter. Il y a, enfin, j'entends que la société, elle peut être assez flippante et violente. Mais justement, quand tu parles des mouvements Black Lives Matter, c'est aussi des mouvements de jeunes, notamment, qui se mobilisent et qui essayent de faire changer les choses. Est-ce que ça vous encourage? Est-ce que ça vous parle? Est-ce que ça vous... est-ce que ça vous parle, ce genre de mouvement?
3: Oui, oui.
2: Moi, perso, j'aime beaucoup l'idée des manifestations, etc., de montrer notre mécontentement, en fait, et de vouloir faire en sorte que les choses bougent. Malheureusement, je vais prendre comme exemple le mouvement Black Lives Matter qui s'est passé l'année passée. Ce qui est vraiment dommage, c'est que sur toute cette population, sur toute cette manifestation, il y a une infime partie qui a voulu jouer de nouveau cette violence, en fait, contre laquelle on est, et en fait ça a fait perdre toute crédibilité à la manifestation, et en fait c'est à chaque fois la même chose, à chaque fois c'est cette violence qui revient et qui fait qu'on n'est pas crédible, en fait. Et donc ouais, ça me parle, mais j'ai l'impression qu'on n'y arrivera pas.
5: Dire sur ce que Dounia disait, c'est effectivement il y a une petite partie de ces jeunes qui vont utiliser la violence pour se faire entendre, or c'est contre-productif à mort, mais moi, ce que je vois surtout, en tout cas, c'est vraiment de voir qu'aujourd'hui, les jeunes ne se laissent plus faire. Donc, on a affaire à vraiment une jeunesse qui est en train de s'engager petit à petit et du coup, qui devrait changer la société dans laquelle on est. De voir ces jeunes, finalement, se battre pour toutes ces inégalités, pour toutes ces oppressions, dirais-je. En vrai, moi, je trouve ça plutôt rassurant, en fait. Moi, je trouve ça rassurant de voir que les jeunes d'aujourd'hui se battent, en fait, contre ce qui ne va pas. Donc, moi, en vrai, j'ai super confiance. Je me dis qu'on va peut-être on va peut-être changer les choses, finalement. Ouais. On va peut-être avancer positivement. Voilà.
3: Moi, je pense pas que ça va beaucoup changer, parce que déjà, par exemple, dans le rap français, ça fait 30, 40 ans que... Le rap français, il existe. Au départ, c'était avec des messages contre la société, contre des trucs qui ne vont pas. Et il n'y a rien qui a changé. Il y a encore les racismes, il y a encore tout ça. Donc, je ne sais pas si ça va changer quelque chose.
2: Moi, je pense qu'on va être gagnant. Et je vais dire gagnant parce que pour moi, on aura gagné quelque chose. C'est qu'en fait, on est la génération, enfin, les adultes de demain. Donc, en fait, je pense qu'aujourd'hui, bah, c'est triste à dire, mais on va devoir mordre sur nos tchiks. Mais que demain, c'est nous qui avons le pouvoir de changer les sociétés. C'est nous les policiers de demain, c'est nous les professeurs, comme il disait tout à l'heure, de demain. Et je pense qu'il va falloir juste un petit peu mordre sur notre chic, c'est triste à dire, faire des manifestations, faire part de notre mécontentement, mais que d'ici quelques années, c'est nous qui aurons le pouvoir, en fait. Et c'est là qu'on aura gagné. C'est là que toutes ces discriminations n'auront plus lieu, parce que nous-mêmes, on a subi de la discrimination. Et pourquoi on va faire à autrui ce qu'on n'aimerait pas qu'on nous fasse, ou ce qu'on nous a fait. Donc voilà, à tous les opprimés, on va gagner.
0: Est-ce que vous sentez que vous avez un rôle à jouer dans l'évolution de la société et les changements potentiels à venir?
2: Oui, du coup. Oui, ouais.
0: Quand je vous entends.
3: Oui, oui.
0: Est-ce que vous auriez un modèle de société idéale, finalement? Si vous pouviez changer quelque chose à la société actuelle, comment elle évolue, qu'est-ce que vous feriez? Quel serait votre modèle de société idéale?
2: Dans le monde parfait, quoi.
0: Dans un monde un peu utopique.
2: Ouais, le respect, l'amour pour tous. Pour tous, pour tous. Et quand je dis respect, c'est dans sa globalité, c'est l'acceptation des autres. Mais récemment, je parlais de l'époque de la colonisation. Et je trouve ça vraiment horrible et irrespectueux de se dire qu'on va aller dans des terres qui ne sont pas les nôtres, piller et laisser les gens qui y vivent. Juste comme ça, en fait. On va juste prendre qui n'est pas à toi. Et donc, ça va jusque-là, en fait, quand je dis respect. C'est, ouais, je sais pas, l'amour, on se respecte, on sait. Mais cette terre, au final, on la partage tous. Donc, on la partage bien. Voilà, l'aimer. En prendre soin.
0: Et pour les autres, Souleymane, est-ce que toi, tu auras un modèle de société idéale?
6: Mais moi, je dirais qu'on devrait tous accepter tous comme on est, peu importe les différences. Et moi, je trouve que c'est comme ça qu'on peut mieux faire avancer le monde.
4: Là, actuellement, c'est quoi les injustices qui vous énervent le plus, quoi? Qu'est-ce qui vous énerve le plus dans la société pour l'instant?
2: Les bavures policières. Pardon, mais ça, je l'ai... Ah, ça me saoule trop.
4: Je vois que vous, dans le public, tout le monde acquiesce.
2: Ouais. Je sais pas si quelqu'un veut...
4: Oui, si vous voulez un peu vous exprimer là-dessus. Hein.
2: C'est la bavure policière, ouais. Ça nous met en rogne, ça.
4: Amine, pardon.
3: La bavure policière, je trouve que c'est inadmissible. Parce que c'est inadmissible. Parce que moi-même, j'ai déjà été victime de bavure policière. Parce que j'étais menotté. Et il m'a pris ma tête, il l'a mis dans le mur. Il m'a pété mon arcade. Maintenant, j'ai une cicatrice sur le crâne. C'est pour ça que je mets toujours un chapeau. Et tout, c'est inadmissible. C'est inadmissible. Hein. Voilà, qu'est-ce que je dis. Ils te frappent quand t'es menotté, t'es là, ils sont au commissariat, en ville, c'est des méchants en ville, au commissariat, en ville, à l'Amigo. Parce qu'ils te menottent et c'est tous des racistes, ils parlent en néerlandais entre eux, toi tu comprends pas, il va venir, il va prendre ta tête, il va te mettre dans le mur, moi il m'a pété mon arcade. Alors que je suis menotté, et déjà à la base moi j'ai rien à voir dans l'histoire, c'est mes amis qui ont fait, et moi je me fais violenter par des policiers pour rien, et j'ai trouvé ça inadmissible, j'étais choqué et outré.
7: Tout à l'heure, on a parlé de violence et le fait que des policiers qui sont censés être des gens qui protègent et qui frappent des jeunes et qui s'étonnent que les jeunes après sont violents, je trouve que c'est un peu fou, vous voyez. Mm-hmm. C'est que le fait qu'ils ont violenté par exemple Amine et que si un jour ils voient un policier qui est en position de faiblesse et qu'il se souvient de ce qu'on a fait et qu'il veut aussi se venger, ça crée une violence qui s'attourne en cercle envers eux. Et que ces policiers justement ils sont bizarres et que c'est bizarre de fou.
4: Oui, mais tout à l'heure, vous disiez que parfois, dans les manifestants, il y avait de la violence. Mais est-ce que vous mettez ça au même niveau que quelqu'un qui travaille pour l'État,
2: absolument
4: soit violent
2: Non, désolée, non. Ces gens, ils sont là pour nous aider, pour notre sécurité à tous. Alors, il n'y a pas, OK, peut-être que le gars, il a fait une soupe, peut-être qu'il est avec des gens qui... Pourquoi tu vas le frapper gratuitement sous prétexte de quoi, en fait? T'es qui, toi? Tu vois, désolé, mais c'est je suis désolée. C'est comme si un médecin, maintenant, il vient, il va mal te soigner ou il va pas te soigner. Dans quel monde tu vis? C'est ton travail. Tu travailles pour ma santé. Quelque part, je te paye. Donc non, en fait. Non, c'est hors de question. À quelle heure?
8: Il y a même eu des vidéos où carrément des policiers qui se mettent à frapper des pompiers. Carrément des pompiers. Et comment tu veux te sentir? Genre, de base, on se sent protégé, on se dit on est dehors. Il n'y a personne qui peut nous toucher parce que les policiers, c'est leur job de censé nous protéger tout ça. Mais comment tu veux t'en sentir protégé en confiance quand eux-mêmes, les policiers, se mettent à venir te frapper toi? Parce que tu es de telle origine ou parce que tu es habillé comme ça ou comme ça. Ils vont venir chez toi, sûrement t'agresser ou mal te parler directement, tandis que si c'est une autre personne, ils vont soit la respecter ou soit lui demander gentiment quelque chose. Mais comment tu veux t'en sentir en confiance et en liberté quand des policiers carrément viennent te frapper, te cassent le nez, comme Amine l'a dit, te cassent l'arcade, te fait saigner, te pousse ta moto, te casse ta voiture, te casse ton rétroviseur. Mm-hmm. C'est comment tu te sentir en confiance? C'est triste. Juste ce qui s'est passé là sur, comme Denis a dit, Black Lives Matter, juste cette personne-là. Regardez tout ce que ça a engendré, juste avec une seule personne. Bon, c'est ce que je savais dire là-dessus, c'est triste.
2: C'est triste trop.
8: Et on ne se sent plus en sécurité du tout, en fait, même avec les policiers.
0: Une perte de confiance. À fond, ouais.
4: Enfin, par rapport à ça, qu'est-ce que vous penserez qui pourrait être fait? Pour justement, maintenant on parle quand même plus de racisme structurel, on parle aussi du profilage ethnique que la police applique. J'ai vu qu'il y avait certains parlementaires qui voulaient interdire ces méthodes-là. Qu'est-ce que, pour vous, qu'est-ce qui pourrait être mis en place pour arrêter ce processus-là?
7: Créer une organisation qui contrôle la police, mais qui n'a rien à voir avec la police.
2: À fond.
7: Parce que s'ils créent une organisation qui est dans la police, c'est toujours leurs mêmes collègues qui les protègent par après. Mm-hmm. Donc ça n'a rien en vrai. Mais créer des citoyens qui contrôlent la police, qui n'ont rien à voir avec la police, comme ça, s'il y a une bavure, ça veut dire okay, on va vraiment le punir, sanctionner, prison ou quelque chose, et ainsi de suite. Voilà.
2: Ouais, des personnes neutres. Quoi. Moi, je suis d'accord.
3: Je trouve ça choquant que quand tu vas au commissariat pour porter plainte contre la police, le policier il va dire on ne porte pas plainte contre les collègues, monsieur. Mm-hmm. Et ça, c'est. C'est dégueulasse parce qu'ils font aussi des bavures, voilà, il n'y a pas que... C'est des représentants des forces de l'ordre en plus, donc c'est ça, c'est d'autant plus grave.
2: Ouais. Moi, je pense qu'il y a aussi un truc... Après, je ne sais pas comment ça se passe, hein. Moi, je ne me suis jamais posé la question, mais je pense qu'il faudrait mettre un test psychologique ou psychiatrique ou je ne sais pas, mais un peu cerner aussi le genre de personnage, parce que des fois, quand on entend les propos de certains policiers... C'est d'entrée de jeu, t'es raciste à mort, en fait. Et je me dis, si moi, je le vois, qui ne suis pas une professionnelle, s'il avait juste vu une personne professionnelle, on lui aurait pas donné une matraque avec une insigne, avec un flingue. Non, frérot, t'es un danger pour la société, pour pour toute personne qui serait différente de toi, en fait. On est très proche du discours d'Hitler, au final, tu vois. Donc, non, en fait, à un moment, il faut prendre le mal à la racine, faites quelque chose, quoi. Voilà, comme c'est il dit, bah ouais, en fait, on porte pas plainte contre les collègues. Oui, mais on va lui trouver une excuse. Oui, mais avant ça, il s'est déjà fait agresser. Donc, non. T'es pas content, hop, il y a d'autres boulots dans la vie. Stop.
3: Je pense qu'il faudrait instaurer des caméras de vidéosurveillance dans les voitures des policiers, puisque moi, j'ai eu une expérience, je vais passer au palais et j'étais dans la voiture, à l'arrière menottée, et on passe vers Gare du Midi. Et là, le policier, il a dit, je lancerais bien une grenade sur tous ces bougnoules. Et moi, j'étais à l'arrière de la voiture et j'étais choqué d'entendre ça. Mmh. Moi, je me suis dit, qu'est-ce qu'ils vont me faire quand je vais arriver au palais? Moi, j'étais choqué. Mmh. Et voilà. J'ai eu peur.
2: C'est très violent. C'est très, très violent.
3: Ouais, comme ça. Il parlait à son collègue, comme ça, normal. Mmh. Il faudrait mettre des caméras pour contrôler un petit peu ce qu'ils se disent. Et voilà.
0: Non, finalement, ce que tu entends, c'est qu'il y a un gros manque de transparence, en fait. Est-ce que vous auriez envie de rajouter encore quelque chose pour clôturer l'émission? On arrive à la fin de cette émission. Est-ce que vous auriez envie de dire un petit mot de fin?
5: Non, moi, je dirais juste pour tous les jeunes qui nous écoutent, faites-vous confiance, laissez-vous le temps. Les erreurs, c'est OK. Je pense qu'on ne nous l'a pas assez dit. Faire des expériences qui ne marchent pas, c'est OK, c'est pas grave. En fait, il n'y a pas d'âge pour être quelqu'un. Tout simplement, respectez-vous, aimez-vous. Aimez les autres aussi, respectez les autres. Et en fait, on n'en sortira que plus fort, parce que nous sommes la prochaine génération. Et c'est à nous de faire bouger les choses.
9: Voilà.
4: Merci.
0: Merci.
4: Ben, merci beaucoup. C'était très intéressant de vous entendre. Et voilà, on était très contentes de partager ce moment avec vous.
2: Oui. Merci à vous, vous êtes géniales.
4: Merci.
2: Cœur paillette.
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0: Bonsoir et bienvenue à l'émission des livres pour dire, l'émission de Scripta Linea sur les ondes de Radio Air Libre à Bruxelles et dans le monde entier via Internet. Scripta Linea, c'est le réseau des collectifs d'écrit qui est principalement porté par des volontaires qui offrent leur talent, leur temps, leurs idées, leur générosité pour œuvrer en faveur d'une expression plurielle, des voix qu'on n'entend pas, sur des thèmes actuels, mais aussi pour une accessibilité et une désacralisation de l'écriture. Alors ce soir, c'est une émission spéciale, puisque c'est à Jean-Paul Brouet qu'on consacre l'émission. Jean-Paul était volontaire à Scripta Linea pendant 6 ans, et nous lui rendons hommage ce soir, puisqu'il nous a quittés le 15 juillet dernier, suite à un cancer qu'il combattait depuis 4 ans. Et donc, voilà, on s'est rassemblés à 5 autour de Jean-Paul et puis avec vous, de cœur avec nous, de l'autre côté des ondes. Et donc, nous toutes, nous l'avons rencontré dans différents contextes et nous toutes, nous sommes également engagée, mais différemment, en fait, dans l'association. Alors, c'est qui, nous ? C'est Monse Bartoli. Bonsoir.
1: Bonsoir. Bonsoir.
0: Regina Reurer. Bonsoir.
2: Bonsoir.
0: À toi. Et puis, merci pour la technique, déjà.
2: Avec plaisir.
0: Yvette Piret.
3: Bonsoir.
0: Bonsoir. Et Bénédicte Pouivet.
4: Bonsoir.
0: Bonsoir. Et moi-même, Isabelle De Vrint, au micro. Alors, petite question apéritive. Si vous deviez chacune choisir une image pour raconter Jean-Paul, laquelle est-ce que vous choisiriez ?
1: Bonsoir. Donc, j'ai choisi un arbre, la chaule pleureur. Pour moi, c'est un arbre imposant, mais doux. Les feuilles qui bougent délicatement avec les vents et qui s'adaptent un peu aux saisons. D'un joli couleur vert qui calme et avec un espace intérieur énorme où on se réfugie pour l'inspection, l'introduction, la réflexion, la tranquillité. C'est un arbre qui n'est pas agressif, un arbre qui écoute en même temps qui se passe autour. Et voilà. Donc pour moi, c'était une belle image de lui.
0: Mm-hmm. Oui, c'est ça. Et un seul pleureur, en particulier, pourquoi cet arbre-là quand même ? Parce qu'on entend pleureur dans...
1: Non, parce que c'est la forme de l'arbre qui est comme
0: oui.
1: Un parapluie à l'inverse,
0: ouais.
1: Des feuilles qui bougent. Donc, c'est une personne qui s'adapte à nos ressentis. Il peut être calme, c'est un arbre que pour moi, ça me donne la paix. Et qu'en plus, on peut se réfugier dedans. Donc, s'il y a moyen de donner quelque chose à Jean-Paul, il était toujours à l'écoute de nous et pour nous aider. Donc, pour moi, c'est... Et qui s'adapte, et qui s'adapte, et qui... Et alors, avec cette adaptation et avec cette calme, nous, ça nous laissait le temps pour la réflexion, pour l'introspection et pour la tranquillité.
0: Ouais. C'est pour ça. Et Monse, tu peux rappeler dans quel cadre, alors, toi, tu l'as rencontré ?
1: Donc, dans la Scripta Linea. Assez récent, ça fait, je pense que c'est un an et demi qu'on a commencé. Et alors, donc, dans les réunions qu'on avait pour lire notre texte.
0: Oui, c'est ça. Dans le cadre du collectif.
1: Le collectif, oui.
0: Des
1: Beaux Envolés.
0: Voilà.
1: Donc, je le connais assez récemment.
0: Oui.
1: Voilà.
0: Merci. Qui veut embrayer ? Yvette ?
3: Moi, comme souvenir, comme représentation de Jean-Paul, je pense au tournesol, parce que c'est une fleur lumineuse, mais qui en même temps tourne avec le soleil. Mais donc, on était un peu comme des soleils pour Jean-Paul, parce qu'il était très attentif à nous, donc il était fort à l'écoute. Toujours bienveillant, et c'est pour ça que quand je vois une photo de Jean-Paul qui sourit, il est très lumineux, et donc voilà, pour moi, j'ai pensé au tournesol.
0: Et donc, tu peux rappeler comment tu le connais, toi?
3: Moi, je le connais parce qu'il faisait, comme moi, partie de l'organe d'administration de Scriptalinéa.
0: Oui, c'est ça.
3: Et donc, nous avions régulièrement des réunions pour la bonne marche de Scriptalinéa.
0: Merci. Je vais embrayer parce que figure-toi que j'ai choisi le tournesol aussi. Et alors, moi, ça m'est venu vraiment tout de suite comme ça. Et c'est aussi le côté, sa façon, en fait, de toujours être positif, optimiste, et donc de voir les choses de manière très constructive, en fait. Et donc, de se tourner toujours vers la lumière aussi, de ne pas s'arrêter ou s'attarder sur... voilà, le côté sombre, les difficultés, et ce aussi dans le cadre de sa maladie. Il était toujours très quand même positif et combatif aussi par rapport à... Il ne se laissait pas abattre, quoi. C'est vraiment quelqu'un qui gardait quand même très très fort le moral jusque loin, en fait. Et donc, moi, je l'ai rencontré, j'en parlerai aussi, dans le cadre du collectif des mots envolés.
4: Alors, moi, quand je pense à Jean-Paul, je pense tout de suite à sa mallette. Et donc, c'est l'objet que j'ai choisi pour évoquer Jean-Paul. En fait, il se promenait à chaque fois qu'il venait aux réunions donc, du groupe de Scriptalinéa pour le collectif... pour le deuxième parcours féminité. Donc, il arrivait avec sa mallette. Et c'est quelque chose m'étonnait toujours parce que ce n'est pas un objet courant. Et en même temps, à partir d'échanges que j'ai eus un petit peu avec son épouse Christine, elle me disait qu'effectivement, parfois, il se faisait même un petit peu moquer, parfois parce qu'il avait cette mallette. Mais moi, je trouvais que ça lui donnait un côté chic, un côté où il avait toujours sa petite boîte à trésors. Il l'ouvrait, il y avait les feuillets, son bic... tout ce dont il avait besoin en fait pour écrire, et voilà. Et ça évoque aussi pour moi le voyage, et je crois que Jean-Paul, il aimait bien le côté du voyage, le voyage quand il allait en Grèce ou quand il nous a parlé aussi du Liban, mais le voyage aussi littéraire. Je crois qu'il aimait bien voyager à travers les lectures et à travers l'écriture, voilà. Et donc quand je pense à lui, je revois cette petite malle à trésor, sa mallette.
0: Super. Merci Bénédicte, donc impliquée aussi dans le collectif des mots envolés pour le deuxième parcours. Regina.
2: J'avais choisi un arbre aussi. J'ai connu Jean-Paul très brièvement, mais quand je le visualise, pour moi aussi, il représente un arbre qui a... bien stable, bien ancré. Et je choisis le bouleau, parce qu'il est élégant, avec sa teinte blanche. Et c'est un arbre donc, qui représente pour moi toujours un peu cette stabilité, chose posée, ce côté posé dont vous parliez aussi. Et le bouleau pour ses feuilles, parce que les feuilles du bouleau sont très délicates. Et oui, me faisait penser à une belle fragilité que j'ai perçue en lui.
0: Merci Regina. Et donc, peut-être en deux mots, parce que tu vas expliquer plus longuement tout à l'heure, mais comment tu l'as connu alors?
2: C'était lors de la fête des 10 ans. On a donné donc notre voix ensemble à la lecture pour la fête des 10 ans des Scriptalinéa.
0: Voilà, mais merci à toutes, à nous toutes pour ce partage, pour ce temps d'hommage. Et c'est vrai que c'est beau de se dire que même si certaines d'entre nous ne l'ont pas connu très très longtemps, et puis de manière globale, ben voilà, ça ne fait que 6 ans qu'il était impliqué dans Scriptalinéa. Voilà, c'est quelqu'un qui compte et qui mobilise. Et c'est beau de voir voilà, qu'on prend ce temps-là d'hommage pour lui. Et justement, tu parlais de voilà, de vulnérabilité, de fragilité, une belle fragilité, ben c'était justement le thème du premier parcours du collectif des mots envolés. Donc, je vais juste, moi, un petit peu raconter l'histoire du collectif des mots envolés, de sa naissance, en tout cas, puisque c'est avec le Covid, en fait, qu'est né le collectif des mots envolés. Donc, mots, c'est M-A-U-X. Et donc, on sortait de cette première vague, de ce premier confinement qui nous avait tous bousculés, bouleversés, je pense. Certains l'ont vécu positivement, mais quand même, pour beaucoup, c'était dur pour plein de raisons. Et à ce moment-là, la commune a lancé, enfin, je veux dire, participer en fait à un plan de relance, ça s'appelait un plan de relance, qui était financé par la COCOF. Et l'idée, c'était vraiment de recréer du lien, parce qu'on sentait combien ces quelques mois avaient coupé des liens et qu'il était important en fait de renouer des liens avec au niveau local. Et donc, c'est dans ce cadre-là, en fait, que la commune a soutenu le démarrage du collectif. Et voilà, c'est le premier parcours. Lors du premier parcours, les écrivains et écrivantes choisissent le nom du collectif. Et du coup, ça a été le collectif des mots envolés. C'était un parcours évidemment chaotique, vous l'imaginez, parce qu'on n'imaginait pas qu'on irait vers le deuxième confinement. Et donc, en fait, Jean-Paul était présent dès le mois de septembre 2020 avec une dizaine de participants. Et puis, fin octobre ou tout début novembre, on est entré en nouveau confinement. Et là, vraiment, le collectif a décidé de ne pas continuer en ligne, d'attendre, en fait. Et avec l'attente et après la reprise, une fois que ça, on a pu se voir, même à distance, même avec masque, etc., il y a quand même eu pas mal de monde qui n'a pas repris. Et donc, on a fini le parcours à quatre seulement, donc avec Jean-Paul, Luce, Rachel et moi. Et donc, en fait, voilà, c'est vraiment un membre fondateur du collectif des mots envolés qui a vraiment toujours porté à ce projet et qui y a adhéré d'emblée, en fait. Je peux lire un texte, en fait, que Jean-Paul a écrit dans ce cadre-là. Et pour changer, vous allez le découvrir, les auditeurs et auditrices, si vous allez sur le site de Scriptalinéa, scriptalinéa.org, et vous allez dans les recueils de textes sous l'onglet collectif d'écrit, vous pouvez découvrir là les textes, tous les textes de Jean-Paul dans le collectif des mots envolés, et vous allez découvrir que la plupart de ces textes sont très longs. Mais donc celui-ci, il est assez court et donc je vais pouvoir le lire dans son intégralité. Ça s'appelle « Ode à la vulnérabilité ». Mais tu n'as pas vu que je t'avais lancé la balle ? Pas pour que tu la regardes passer au-dessus de toi, mais pour qu'à ton tour, tu la renvoies aux attaquants. C'est la dernière fois que je te prends dans mon équipe. Plus les copains me reprochaient de jouer mal, moi, j'avais l'envie de l'attraper, cette foutue balle. Sans m'en rendre compte, cette relative maladresse m'isolait du groupe. Je voyais avec terreur arriver l'heure du cours de gymnastique et les matchs de handball. Nous jouions à deux classes. Deux capitaines étaient nommés qui, chacun, choisissaient leur joueur. Avec mon ami Luc, nous restions les derniers. Ceux dont personne ne voulait. C'est difficile, à 14 ou 15 ans, de se sentir ainsi autant dévalorisé. Nous fûmes unis dans cette adversité par une solide amitié qui perdure encore, plus de 50 années après. Et si, après tout ce temps, ces souvenirs perdurent, c'est bien parce que ces querelles de gamins nous ont marqués à vie. Nous ont-ils empêchés de mener notre barque, de tomber amoureux et d'être aimé, de connaître quelques quarts d'heure de gloire, loin de là. Voilà, un texte qui dit, voilà, qui nomme cette vulnérabilité et puis cette capacité à aller au-delà et puis d'une certaine manière à faire la nique à cette partie d'adolescence où on a tendance à exclure les plus faibles, en fait, les plus vulnérables. Ouais. Mmh.
4: Et Isabelle, le titre du parcours, en fait, vous l'avez trouvé facilement dans ce moment de Covid où tout le monde était un peu enfermé, séparé. C'est quelque chose qui est venu assez rapidement où vous avez...
0: Le thème, alors il y a le thème et ça a été assez rapide, où disons qu'après la deuxième rencontre, on avait vraiment choisi ce thème. Ben, c'est vrai qu'avec cette première expérience de Covid, enfin, c'était vraiment une mise en évidence de la vulnérabilité voilà, de l'humain dans son ensemble. Et donc, voilà, c'était chouette de vouloir quand même l'emmener avec soi. Après, le titre, j'avoue que j'ai un peu oublié. C'était en 2021, finalement, qu'on a choisi le titre. Mais donc, en fait, vulnérable, ça parle de l'humain aussi. Parce que notre thème, c'était vulnérabilité. Ici, vulnérable, on est dans l'humain. Et puis, avec un point d'exclamation quand même, qui assume cette vulnérabilité, qui dit, ben oui, ça fait partie de l'humain, et on n'est pas des machines, et on n'est pas des super man et super woman. Donc voilà.
4: Merci.
0: Voilà, alors ça c'était le premier chapitre, on peut dire, de l'histoire de Jean-Paul à Scriptalinia, ou de l'histoire de Jean-Paul à travers Scriptalinia. Et puis après, ben, on peut poursuivre avec le deuxième parcours d'écriture. Et toi Bénédicte, tu peux peut-être partager en particulier cette aventure, puisque c'est là que tu as rejoint le collectif des mots envolés.
4: Voilà, exactement, c'est à ce moment-là, et donc c'était juste après Vulnérable. Et je me souviens très bien de ce tout petit local au pavillon à Auderghem, où on s'est retrouvés. Et donc il y avait Jean-Paul, toi, Laure et moi-même. Et donc nous étions quatre au départ. Et on s'est retrouvés à devoir réfléchir à un nouveau parcours d'écriture, quelque chose qui nous motiverait. On est parti d'un photolangage. Donc, avec tout un tas d'images, et on choisissait quelque chose qui nous parlait, qui nous faisait envie. Et puis, on a hésité au moment du vote. On avait le choix entre plusieurs thématiques. Et je me souviens, entre autres, il y avait la thématique nourriture. Et il y avait la thématique autour de la féminité. On n'avait pas encore tout à fait le titre. Et un peu à de la surprise générale, on a voté quand même en majorité pour cette thématique féminité. Voilà, ça a été le deuxième parcours. Et je me souviens que je me sentais très contrariée, en fait, et que je m'en suis ouverte à Jean-Paul en repartant. Et Jean-Paul me dit, oui, ben moi, je sais pas comment je vais faire. Parce que finalement, Jean-Paul était le seul homme dans notre collectif et que j'imagine qu'il était un peu voilà, dans une situation pas si évidente au départ, en tout cas. Et donc, c'était un échange que j'ai eu avec lui et j'ai trouvé ça chouette qu'on puisse déjà dès le début s'ouvrir sur le fait que ça pouvait nous paraître difficile, mais qu'on avait envie de relever le défi. Et voilà. Donc ça, c'est un souvenir du tout début du parcours féminité. Voilà. Et donc, effectivement, je trouvais que c'était très intéressant, à la fois très riche et un petit peu courageux aussi de sa part de poursuivre le parcours avec nous, qui avions un regard aussi à une époque où c'est un thème qui est quand même très porté. Et qui a des combats légitimes. C'était pas évident parfois de devoir avoir un peu ce décalage de la part de Jean-Paul, mais j'ai trouvé qu'il a toujours été très à l'écoute. Il nous posait des questions, il a amené son propre regard. Et en fait, on a pu avoir un vrai débat sur différents sujets amenés par ce thème de féminité au pluriel, justement. Un vrai dialogue, des contradictions parfois qui nous faisaient réfléchir et on revenait avec nos textes et on se reposait des questions. Ça a été creusé, fouillé. Alors oui, c'est vrai, peut-être on n'a pas réussi à répondre à tout, à aller dans le sens de tout le monde, mais au moins on a réfléchi, trituré, infusé ces thématiques et ça nous a nourri en fait, cette écriture et ce partage qu'on a vécu au sein du collectif. Voilà, autre chose que je garde en souvenir, c'est qu'on a vécu un moment... c'était pas toujours évident parce qu'on a eu des départs aussi, des personnes qui ont quitté le groupe en cours de route. Ça a duré un peu plus de 2 ans, ce parcours. Et puis, au moment de la lecture publique, on a vécu des moments très forts. Toutes nos répétitions, et on se place là, et on se passe un foulard pour se donner la parole. J'ai senti vraiment une cohésion, une amitié, quelque chose qui était beau. Et en fait, Jean-Paul était déjà malade, en fait, pendant les 2 années de ce parcours. Et ça a démarré au tout début du parcours, d'ailleurs. Et à chaque fois, il nous en a parlé sans être mal à l'aise de nous dire bah voilà, ça va pas fort, ou je suis fatiguée, ou je ne viendrai pas cette fois-ci parce que j'ai eu un traitement important et que voilà, j'ai un peu plus de mal à récupérer cette fois-ci. Mais il est venu très souvent et toujours avec sa joie, sa façon tout à fait calme d'aborder tout type de sujets, en fait. Donc, moi, j'ai trouvé que ça amenait aussi, en tout cas pour moi, une réflexion de comment on aborde les épreuves que l'on doit traverser dans la vie et comment on peut continuer à se nourrir de ce qu'on vit avec les autres dans un collectif. Voilà, je pense qu'il a puisé des choses et qu'il a pu recevoir aussi du soutien de la part du collectif. En tout cas, je l'espère vraiment très fort. Voilà, c'était de très beaux moments de partage avec Jean-Paul et tout le collectif, bien sûr.
0: Je ne sais pas si...
2: J'étais présente à la lecture.
0: Regina.
2: Je garde vraiment un souvenir très fort de cette lecture. J'ai trouvé ça très, très beau que justement ce thème se traite pas en exclusivité féminine. Je trouvais ça très beau, cette présence d'un homme. Je ne le connaissais pas à ce moment-là. C'est la première fois que je le voyais à ce moment-là. Et voilà, j'ai fort apprécié qu'il y ait eu cette présence justement pour ce thème-là. Et oui, et il y avait des choses étonnantes. Je veux dire, ce foulard qui passait, oui, qui portait foulard. On voit rarement porter des hommes des foulards. C'est quand même très fort les femmes qui portent des foulards. Voilà, il le portait très bien. Et je sentais qu'il avait une sensibilité en lui qui était ouverte à ce genre de thème et de réflexion. Il était prêt pour ça, quoi. C'était possible pour lui de réfléchir à ce sujet-là.
0: Oui, et c'est vrai, avec une possibilité de se remettre en question, ou alors une grande ouverture, parce que c'est vrai, moi je me souviens notamment qu'on a parlé de nos enfances, chacun chacune, être enfant fille, on a quand même vécu des injonctions, et vraiment il découvrait ça, ce côté-là, que lui, évidemment, n'avait ni observé ni vécu. Et voilà, c'était intéressant de déposer ces mots-là et d'avoir aussi un regard décalé par rapport à cette féminité, avec aussi des questionnements, parce qu'on a mis un S à féminité, hein, et sa vulnérable, mais de se dire, oui, on porte chacun, chacune, une féminité, puis finalement, c'est quoi la féminité? On n'a pas fini de questionner ça, c'est ça qui est gay aussi. Donc, voilà.
2: J'ai trouvé intéressant que tu disais que, voilà, à ce moment-là, t'es malade. Moi, je ne savais même pas qu'il était malade. Tout le long que je l'ai connu, j'ai appris ça très, très récemment lors d'une AG. Et je me demande, ou est-ce que vous êtes en connaissance de ça? Est-ce qu'il a cherché l'écriture, justement, à ce moment-là pour...
0: Non.
2: Ou est-ce qu'il a toujours écrit pas.
0: Alors, ça, c'est une bonne question. Est-ce qu'il a toujours écrit? Mais par ailleurs, il écrivait aussi des romans qu'il publiait à travers livres en papier. On peut aller d'ailleurs sur le site de Scriptalinia. Il y a un article qui reprend différentes choses, notamment des photos de cette présentation publique, mais aussi voilà, un lien vers le livre en papier. Il y a quatre romans qu'il a écrits. Et donc, je pense que... Alors, quand est-ce qu'il s'y est mis, ça je ne sais pas exactement, mais peut-être bien à la retraite, puisqu'on a en général plus de temps à la retraite. Enfin, Yvette, tu nous diras. Mais voilà. En fait, ce n'était pas du tout un lieu où il déposait justement cette question de la maladie. Il n'a pas vraiment, pour moi, fait le lien entre écriture et maladie. Et même à la toute fin, il disait, ben voilà, j'ai... alors, je ne sais plus si... Je crois que c'est un neveu qui avait envie de récolter voilà, les histoires des ancêtres. Et puis, ben voilà, c'était quand même un peu tard pour lui, puisqu'il était affaibli, de se mettre à écrire autour de ça. Mais donc, il n'y avait pas cette idée de... voilà, en tout cas, soit s'exprimer autour de la maladie, soit transmettre... tant qu'on était vivant.
4: Je le connais pas suffisamment, mais je pense que il a continué à écrire, à participer au parcours dans la thématique. Mais voilà, il nous partageait par moments très très sobrement, très discrètement. Voilà, ces moments un peu de fatigue ou de combat contre la maladie, parce que bon, c'est un pharmacien. Donc, je pense qu'il avait aussi une vue des choses très consciente, en fait. Mais en tout cas, moi, je ne l'ai jamais entendu se plaindre ou se décourager.
0: Non.
4: J'ai toujours trouvé qu'il voilà, il prenait les choses et petit à petit, au fur et à mesure, de les aborder comme ça. Et ça, c'est une force qu'il a gardée jusqu'au dernier moment, je pense.
3: Oui, parce que lors des réunions, je savais que parfois il était malade, mais je n'avais pas réalisé que la gravité de cette maladie. Donc, pour dire, comme il était discret à ce sujet, donc ce n'est vraiment que vers la fin que j'ai appris que c'était quelque chose de beaucoup plus grave. Je pensais simplement que c'était... parfois la grippe ou enfin voilà.
0: Donc, ah oui, oui.
3: Je n'ai pas réalisé au départ, enfin je ne savais, simplement parce qu'on était discret, qu'il était discret à ce sujet-là. Et ce n'est vraiment que sur le tard que j'ai appris que c'était en fait beaucoup plus grave que j'aurais pu le penser, quoi.
0: Voilà, peut-être que... On peut vous entendre toutes les deux, Bénédicte, et puis Yvette, lire des extraits de ces textes, extraits de féminité, voilà, sous la plume de Jean-Paul. Et puis après, on pourra écouter peut-être une chanson, Regina.
2: Oui.
4: Alors, je vais lire un extrait d'un texte que Jean-Paul a écrit et qu'il a intitulé « Les Dames de la Vallée ». La sonnette d'époque est constituée d'une sorte de bouton qu'il faut tourner pour lui faire émettre un ting-ting des plus sympathiques. Voilà, voilà, j'arrive, résonne une voix mâle derrière la porte. Éric se retrouve face à un homme de son âge environ, grand et légèrement bedonnant. Surpris, il ne peut que balbutier. Je m'appelle Éric Gravière, j'ai rendez-vous avec... Dominique, vous l'avez devant vous, bienvenue, entrez donc. Ah, répond le chroniqueur, c'est vous ? Vous n'êtes pas une femme ? Eh bien non, ça vous pose problème ? Pas du tout, c'est que je croyais... C'est vrai, Dominique fait partie de ces prénoms mixtes. Mais trêve de bavardage, asseyez-vous. Un thé, un café, une bière ? Café, ce sera très bien, merci. Bien installé dans un des moelleux fauteuils d'un minuscule salon agréablement décoré, avec un mobilier ancien de type anglais, Éric a posé le micro de son enregistreur face à son hôte et pose sa première question. Ma première question s'adressait à ce que je croyais être une autrice, mais je vous la pose quand même. Allez-y. Dominique Pastourel, vous considérez-vous comme féministe ? Eh bien, vous commencez fort, comme on dit. Il faudrait d'abord que je vous livre ma conception du féminisme, qui n'est peut-être pas conforme à la bien-pensance généralement admise. Je vous écoute. À la base, le féminisme revendique l'égalité sociale, culturelle et politique entre les hommes et les femmes. À ce niveau, tout humain quelque peu éduqué ne peut qu'être féministe, me semble-t-il. J'ai bien peur que vous ne placiez le niveau, comme vous dites, particulièrement haut. Si vous voulez, mais je vais être nettement moins consensuelle maintenant. Si l'on parle d'égalité absolue, comme je viens de le sous-entendre, je pense que c'est comparer des pommes et des poires. Je m'explique. Prenons deux groupes, un constitué d'hommes et un autre de femmes. Pour la simplicité, hommes et femmes hétérosexuels de culture européenne, non religieuse, mais dirons-nous plutôt judéo-chrétienne. Ah, vous balayez toute idée LGBTQIA+. Non, loin de là, nous pourrions en parler, mais commençons par, je dirais, la majorité. D'accord. Dans chaque groupe, vous allez retrouver des niveaux d'éducation, des qualités intellectuelles, des envies, des conceptions politiques, des classes sociales différentes. J'en conviens. Et au bout du compte, que va-t-il se passer ? Eh bien, on retrouvera plus d'hommes exerçant des professions valorisantes, plus d'hommes mieux rétribués, plus d'hommes occupant des postes reconnus comme supérieurs. Et cela doit être combattu, car c'est la manifestation de ce qui reste de la société patriarcale et du machisme qui la caractérise.
3: À mon tour, je vais lire un extrait donc, d'un texte de Jean-Paul. Le titre de cet extrait, c'est « Depuis le balcon de son appartement ». Alors, je prends le texte en route. Les premières gouttes épaisses, presque lentes, s'écrasent sur le sol. L'inconnu ralentit le pas, relève le col de sa veste légère et son regard se tourne vers les nuages. En quelques instants, ils ont envahi le ciel. Le vent glacial s'engouffre entre les maisons. L'occasion est trop belle. Il empoigne un parapluie. Il se précipite au dehors en courant. Hors d'haleine, il rattrape la jeune femme alors que la bourrasque s'épaissit et lui tend le parapluie ouvert. « Tenez, mademoiselle, je pense que vous allez en avoir besoin. » Surprise, elle s'arrête et se tourne vers cet homme qu'elle n'a jamais vu. « Merci, c'est très aimable. Comment pourrais-je vous le rendre ?»« Pierre Verlan, j'habite au numéro 49 dans cette rue. Déposez-le-moi à l'occasion. » Et d'ajouter... Et si vous passez dans les environs ? Myriam Lefebvre, je passe tous les matins. Encore merci. À demain. À demain. Rentré trempé dans son appartement, Pierre Verlan se change et passe sa journée à rêver de ce rendez-vous. Nuit quasi d'insomnie peuplée de rêves étranges. Valse de parapluies sous l'ondée, vagues humaines emportant tout sur son passage. réveil difficile, trempé de sueur, fébrile, assoiffé. Douche rapide, toilette, 10 heures. Le carillon retentit dans le couloir. Manque de chuter dans les escaliers, ouvre la porte, haletant. Un homme, la soixantaine, parapluie à la main. « Monsieur Verlan ?»«
5: Oui.
3: Ma fille m'a demandé de vous remettre ce parapluie. Elle vous remercie. »«
5: Pas de quoi.
3: J'ai aussi cette enveloppe, la voici. »«
5: Ah, merci. » »«
3: De rien, bonne journée et au plaisir. » »«
5: Au revoir, monsieur. »
3: Le messager partit, Pierre Verlan, les mains tremblantes, décachette l'enveloppe et en ressort une carte. Je m'en serais voulu de rompre l'harmonieuse séquence de mes passages quotidiens devant vos fenêtres à 10h45. Merci pour le geste amical d'hier, Myriam Lefebvre. 10h45, elle passe. Va-t-elle adresser un regard vers cette fenêtre d'où elle se sait à présent observée? Tout changement d'attitude ne romprait-il pas le charme? Elle ne peut effacer de sa mémoire la séquence d'hier. Les nuages noirs, les premières gouttes, ce garçon courant vers elle, le parapluie. Je vous laisse deviner la suite, selon votre humeur de ce jour.

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0: Voilà, c'était J'en appelle de Jacques Brel. Jacques Brel qui était un chanteur qui était assez adulé par Jean-Paul Brouet, dont on fait l'hommage ce soir. Et voilà, J'en appelle, c'est une chanson qui explose de désir, de soleil, de tournesol. Voilà, cette volonté de se vouloir construire encore et encore, avec aussi peut-être cette évocation justement de la vulnérabilité, puisque, et ça c'était très clairement Jean-Paul aussi, en se désirant faible plutôt qu'orgueilleux. Mmh. Ils étaient tout sauf orgueilleux, effectivement. Alors, ben voilà, on a évoqué deux parcours du collectif Des mots envolés, et puis il y en a eu un troisième, et Jean-Paul était encore là, Monse.
1: Oui, en fait, bon, je suis arrivée quand on avait déjà commencé cette troisième volet. Les thèmes, avaient déjà été choisis, donc je me suis trouvée avec les thèmes vieillir. Donc j'ai dit, ouais, je me lance, je suis pas du tout, jamais écrit, rien de tout, mais je vais y aller. Et j'ai trouvé un groupe très, très chouette, très charmant. Et lors de en parlant justement de Jean-Paul en concret, dans nos réunions pour lire les textes, on se sentait très en confiance. Et lui, il était jamais, il n'y avait pas une critique de sa part, jamais. Ni destructif, ni hautaine, parce que lui, il n'était pas hautaine. Donc, je dis, je me suis lancée sans avoir peur de faire le ridicule, ni de dire un mot de travers. Et en plus, je ne suis pas francophone. Donc, déjà, la façon de parler, l'accent, et même les fautes d'orthographe, il y a quelqu'un qui va me corriger, parce que moi, je. Et voilà. Donc je me suis mis donc, carrément, très, très récemment, à l'écriture. Et j'admirais, en fait, ce texte à lui. Ses idées, son expression écrite, son vocabulaire, son humour, quoi. Parce que pour moi, c'était comme un... Même si, à la limite, j'ai jamais parlé avec lui de thèmes ou de qu'est-ce qu'il pensait, s'il voulait me corriger ou pas, ça, c'était à part. Mais le fait de sa présence et son écoute et son sourire, c'était déjà comme une éducation vers la personne qui voulait faire l'écriture comme il fallait, quoi. À part ça, bon, ben, j'ai... À l'occasion d'une distribution des affiches pour notre présentation au public, donc j'ai passé chez lui deux fois, et c'est aussi la même chose. On était chez lui, tout souriant, tout gentil, tout poli, et voilà. Tu veux un café, tu veux que je t'aide, on va faire ça à deux. Donc c'est à nouveau une personne que ça c'est déjà le caractère à part l'écriture. Et je dois dire surtout que quand on a fait la présentation de la lecture publique. Donc, ça a été un plaisir pour moi de représenter sur scène ce texte. Parce qu'à l'époque, il venait déjà un peu moins. Parfois, donc, il n'a pas pu présenter ce livre avec nous puisqu'il était déjà fort malade. Et donc, bon, on a pris ce texte pour nous. Et j'étais toujours très, très heureuse de le faire, quoi. Et voilà. Enfin, je veux dire aussi, pour la maladie, dont j'ai appris aussi récemment, enfin, à la moitié de parcours qu'il était malade. Moi, j'ai travaillé 15 ans dans un hôpital en Espagne, 2 ans aidé en oncologie. Et quand je le voyais, pour moi, ce n'était pas une personne malade. J'ai déjà été en salle, donc je voyais vraiment la maladie en terminale. Et ici, c'était, pour moi, lui, il allait rester des années encore parce qu'il était, en pleine forme. Je le regardais, je l'ai regardé attentivement pour voir, pour déceler des choses. En fait, je n'aurais pas dit qu'il était malade. C'est, voilà. Donc ça, c'était pour lui. Hein, on était contents pour lui qu'il soit comme ça, qu'il soit dans cette expression et cette pleine de vie, entre guillemets, parce que la maladie, ça allait par l'intérieur. Mais par contre, il y a des gens qui vraiment, ils font souffrir de les voir souffrir. Et ici, pour moi, j'étais un monsieur que j'aurais été. On va au cinéma, on va ici, on va là. Toujours en pleine forme, quoi, c'est ça. Mais bon, la maladie, elle a gagné.
0: Oui, voilà. Moins en forme, c'est vrai, au moment de la présentation publique, ça c'était en décembre et janvier. Et en fait, mais disons que si. S'il n'a pas participé à la présentation publique, c'était aussi parce qu'il y avait ces traitements qui l'empêchaient d'aller aux répétitions. Et comme on faisait vraiment une mise en scène accompagnée par un metteur en scène et le collectif 1984, voilà, c'était difficile pour lui de pouvoir arriver voilà, un peu sur le tard et de prendre sa place. Mais du coup, il était quand même à chaque fois présent et il faisait le temps de l'accueil et puis de l'interaction avec le public après. Donc, il était bien présent. Mais c'est vrai que on était vraiment devenus des personnages. Et puis, à la fois, c'était beau aussi d'être au service de ces textes.
1: Oui, c'est très beau. Voilà.
2: Le collectif aujourd'hui, où il en est maintenant?
1: On a un nouveau projet d'écriture sur le thème qu'on a choisi cette fois-ci ensemble, puisque à l'autre, à vieillir, je n'étais pas avec. On a choisi deux thèmes parce qu'ils ont été en égalité dans notre recherche et tout ça. Et les deux thèmes qui sont sortis, c'est l'imagination et les contre-courants. Donc, on verra qu'est-ce que ça donne. On a commencé déjà à écrire, mais voilà.
0: Donc, oui, c'est clair que le collectif continue.
1: Oui.
0: Et puis, on lui a rendu hommage aussi

0: couche, seul dans des draps froids, pleurer quand il n'est pas nourri, quand une fois encore il se sent abandonné. Et il sourit quand il sent la chaleur du sein maternel lorsque le lait s'écoule en lui. Pleurer ou sourire, pas d'alternative. Gédéon vieillit donc dès ses premiers jours. Ce sont les interactions agréables ou désagréables entre lui-même et le monde extérieur qui, au fil des jours, forgeront sa personnalité, sa conscience. Si l'on accepte les nouveaux aléas et les menaces qui pèsent sur lui tout au long de sa vie, accidents, maladies physiques ou mentales, catastrophes naturelles ou sociétales, on est en droit de penser que l'éducation parentale, familiale, scolaire, associés aux événements de la vie, orienteront notre Gédéon vers la voie que souhaite la majorité. Et en corollaire, être apprécié, aimé et utile à ses proches, voire à la société. Mais une question se pose. Gédéon sera-t-il heureux? Il aura-t-il les atouts pour réussir sa vie? Une bonne éducation suffit-elle à générer des adultes bienveillants, sociables, généreux? Des gens honnêtes, à méditer. Et lui termine le texte en disant, et si vous voulez m'accompagner, il dit, et comment les chanter du tronc, 80 millions d'Indonésiens, et moi, avec ma voiture et mon chien, son canigou quand il la voit, j'y pense et puis j'oublie. C'est la vie, c'est la vie. 300 ou 400 millions de Noirs, et moi. Qui va au premier soir au sauna pour perdre poids, j'y pense et puis j'oublie. C'est la vie, c'est la vie. 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
1: Voilà. Quelque chose, une petite contribution collective, c'est super.
2: Ça reste vivant, hein.
1: Oui. Ben, vivant, c'est ça. Alors, on parlait. De la difficulté, enfin, par rapport au thème féminité, elle était toute relative par rapport au thème vieillir. Et en fait, je rappelle quand même que dans le processus de choix d'un thème, on a vraiment un temps de veto. Et donc, on peut vraiment exclure des thèmes qui ne nous conviennent pas du tout quand on est dans ce processus-là. Après, les personnes qui nous rejoignent, ben, elles doivent accepter le thème qui a été choisi par les membres du collectif. Mais donc, voilà, mais quand ça a été le thème de vieillir qui a été choisi, vraiment ça a bloqué dans l'écriture même Jean-Paul. Donc c'était vraiment compliqué pour lui d'aborder ce thème, vraiment. Et c'est vrai qu'il collait très fort finalement au message qui transparaît de ce recueil et aussi de la présentation publique, c'est de profiter de la vie, de vivre jusqu'au bout, quoi, d'être vivant. Il y a urgence à vivre, hein, c'est comme ça se termine le spectacle.
0: Oui.
1: Et donc, voilà, ben, par exemple, ce texte que tu as écrit, c'est vraiment... il y avait cette réflexion, mais en fait, vieillir, c'est évoluer. Et donc, on vieillit dès la naissance. Et donc, voilà, ça lui a permis, en fait, d'explorer ce thème-là de cette manière-là, en parlant aussi de l'évolution dans la vie. Et puis après, il y a eu un autre texte qui a été aussi représenté. Sur le problème de l'accessibilité au numérique, en fait. Et donc, il nous a raconté une anecdote par rapport à ça. Et puis, on lui a dit, mais en fait, ça rentre vraiment dans notre thème, ça aussi, ben, la question de notamment des personnes plus âgées qui sont écartées parce qu'on n'a plus de guichet humain et que tout est numérisé. Enfin, voilà. Donc, du coup, il a fait là aussi un texte très dialogué, parce qu'il aimait bien faire des textes dialogués et drôles.
0: Oui, il y a beaucoup de murs ici.
1: Sur...
2: Et le dialogue, en fait, c'est vrai que c'est quelque chose qui est revenu dans beaucoup de ses textes et que... Il m'a invité plusieurs fois dans les textes que j'ai écrits. Il m'a dit, mais essaye, mets des dialogues, ça rend vivant. Donc, je trouvais ça chouette aussi, ce partage de son regard sur...

0: sur les textes des autres, sans être du tout ni intrusif, ni vouloir s'imposer. Oui. Enfin, moi, je me souviens en tout cas qu'il m'a encouragée plusieurs fois à essayer comme ça des petites techniques d'écriture et je trouvais ça chouette.
1: Et puis la chanson, parce que ce texte-là termine avec vraiment oui, un extrait de chanson. Et parce que ce texte, justement, c'est plus philosophique, hein, une réflexion philosophique sur la vie, donc pas de dialogue. Mais dans Féminité, il y a aussi un Bénédicte.
0: Oui, il y a les filles de Garou.
1: Oui.
0: Il cite la chanson, en fait. Et je pense qu'il aime bien aussi inclure comme ça.
1: Oui, exactement. Mais est-ce qu'il n'y avait pas aussi une chanson de Woolsey ou de Souchon?
0: C'est possible.
1: Je pense. Oui, les jupes Souchon. Des filles.
0: Alain Souchon, oui, c'est ça. C'est ouais. Les jupes des filles, exactement. Ouais, tout
1: donc,
0: à fait.
1: Voilà sa patte qui reste.
0: Oui, oui. Mais c'est la lecture et la chanson. Voilà, c'est l'art un peu plus élargi, en fait. Il amenait la chanson dans l'écriture et il amenait l'écriture dans la chanson.
1: Enfin, oui, oui, c'est ça. En fait, c'est vrai que les dialogues permettent aussi... enfin, voilà, c'est l'oralité, en fait, hein, c'est très vivant par le fait de quelque chose de très direct, en fait. À propos de chansons, peut-être une deuxième chanson?
2: Oui. Tu veux dire pourquoi elle a été choisie ou...
1: Alors oui, c'est vrai que donc il y a eu au funérailles de Jean-Paul plusieurs chansons qui sont passées et notamment une chanson de Georges Brassens, Heureux qui comme Ulysse, qui évoque aussi son goût pour le voyage que tu évoquais tout à l'heure, Bénédicte.
0: Et je pense aussi ce petit côté. Qui sort des clous, c'est un petit côté de caractère de Jean-Paul. On aborde les choses d'une autre façon, avec un autre point de vue, comme Brassens le fait, et je trouve que ça lui va bien, ça lui ressemble.
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0: Et voilà, on se retrouve en studio avec Monse, Regina, Yvette, Bénédicte et moi, Isabelle, pour voilà, prendre ce temps-là de connexion avec Jean-Paul Brouet, qui nous a quittés cet été et voilà, qui est bien présent grâce à ces textes, grâce à nos évocations et voilà, tout le beau qu'il a laissé. Alors, Brassens, enfin, la chanson française, c'est quelque chose, on l'a évoqué juste avant d'écouter Brassens, vraiment une partie de ses plaisirs. Cette chanson en particulier est un ode à la liberté. Et puis, tu évoquais hors antenne, Bénédicte, son côté rebelle.
1: Oui, en fait, je ne sais pas si c'est le terme qui convient le mieux, mais c'est vrai que j'aime bien chez Jean-Paul, on sentait qu'il y avait justement ce désir de liberté, ce petit côté rebelle par rapport peut-être aux injonctions justement de la société, de nos vies toutes bien tracées. Et voilà, c'est quelque chose que j'aimais bien chez lui, en tout cas.
0: Ouais. Oui, et tu évoquais notamment le naturisme.
1: Ah oui. Ouais. Oui, alors ça, c'est quelque chose qui m'avait surpris, justement. Moi, je revois Jean-Paul avec sa mallette, sa petite chemise, tout bien et tout. Et puis un jour, il nous dit « Ah oui, parce que moi, je pratique le naturisme et tout. » Et moi, ça m'a surpris. Je ne m'attendais pas et je me suis dit « Oh, mais c'est chouette, en fait, on connaît pas les personnes et elles s'accordent. Voilà. » Des choix de vie en toute liberté et sans... Moi, ce que j'aimais bien, c'est qu'il en parlait tout simplement, tout tranquillement. Et voilà, donc c'est quelque chose qui m'a... Voilà, c'est ce que j'appelle son petit côté rebelle. Quelque chose qui me plaisait. Voilà.
0: Oui, et c'est vrai que ça a permis... Moi, ça m'a permis de vraiment mieux comprendre ce mouvement du naturisme, notamment parce qu'il a écrit un livre, Les héliotropes, qui raconte voilà, des vies qui se croisent sur une île en Méditerranée, voilà, où le naturisme est vraiment la norme. Et donc, c'est vraiment intéressant, en fait, de découvrir quelle est la posture des naturistes. Ce n'est pas juste voilà, être là sans vêtements, mais il y a vraiment toute une démarche. Et notamment, grâce à lui, j'ai été voir, parce que je passais par là, une exposition sur le sujet à Marseille, qui était vraiment très intéressante aussi et qui m'a voilà, éclairée sur ce thème. On aurait pu peut-être choisir le thème du corps, pourquoi pas une autre fois. Mais enfin voilà, il y a encore plein d'autres thèmes. Mais donc, il y a eu aussi un moment pendant ces 6 ans de vie à Scriptalinia par Jean-Paul où il s'est vraiment impliqué. Autour des 10 ans, tu l'évoquais tout à l'heure, Regina. Donc oui. Voilà. Donc c'est là que tu l'as rencontré pour la première fois.
2: Oui, c'est pas là que je l'ai vu pour la première fois, mais où j'ai eu vraiment l'occasion de le rencontrer et où j'ai eu le plaisir de faire connaissance avec lui, parce qu'on préparait une lecture pour la fête des 10 ans où on avait sélectionné une série de textes qui donner un large image à travers les 10 ans de ouais, représenter tous les collectifs, un peu traverser un peu tout le parcours des 10 ans des collectifs d'écrit. Et j'ai beaucoup fort apprécié sa présence. C'était vraiment chouette de travailler avec lui. Il était concentré, appliqué. Il avait aussi envie d'évoluer dans le travail. Je voyais ça, qu'il prenait des conseils, et il en faisait quelque chose. C'était vraiment chouette. Et il donnait donc une interprétation assez touchante du texte que lui, il a choisi. Donc, lui, il a choisi un texte qui parlait d'un garçon et ensuite jeune homme dans un village au Maroc. Et, donc cette histoire qui raconte démarre avec le chemin vers l'école. Et la manière dont il lisait le texte, on voyait vraiment apparaître le paysage, le chemin, avec sa voix, qui était une voix quand même assez de conteur. Il arrivait bien à peindre l'image de cette histoire. Et donc, j'ai vraiment bien apprécié de travailler ensemble avec lui sur ce projet.
0: Peut-être que tu peux expliquer la démarche, parce que tu dis qu'il a choisi ce texte.
2: Donc, il y avait d'abord une sélection de textes qui était faite par un groupe de personnes. Mais dans cette sélection, chaque lecteur, chaque lectrice a donc choisi des textes qui lui parlaient. Donc, et je trouve que moi, quand je revois maintenant dans mon souvenir, je vois quand même ses yeux aussi de petit garçon apparaître. Ça m'avait frappé aussi. Il avait choisi ce texte qui parlait d'un petit garçon qui se met en route, d'abord vers l'école, mais après tout un voyage, toute une route pour devenir adulte et suivre son rêve, devenir, suivre la profession qu'il avait envie, faire des études. Et oui, j'ai vu quand même dans ses yeux cette flamme de petit garçon apparaître. Et ça me reste, cette image. Elle m'a touchée avec son interprétation du texte et dans son travail collectif.
0: Oui, oui, oui, mm-hmm. C'est ça. C'est vraiment aussi lui qui était là au service mm-hmm. De l'ensemble des collectifs, c'est ça?
2: Oui.
0: Ouais. Magnifique.
3: Nous avons un cerisier dans notre jardin. Au début du printemps, il est orné de fleurs, promesses de délicieuses cerises. J'aime les cerises depuis que je suis enfant. Un jour, ma grand-mère est venue chez nous et m'a apporté un panier plein de délicieuses cerises. J'ai beaucoup aimé et j'en ai donné quelques-unes aux enfants d'à côté. Et ma grand-mère m'a dit
4: « Si tu veux avoir des cerises chaque année et que tu veux en donner à tes amis, plante un noyau dans le sol. Il poussera un arbre pour que toi et les autres puissiez toujours profiter de ses fruits, de la beauté de ses fleurs et même de son ombre. »
3: Et après de nombreuses années, ce rêve s'est réalisé pour moi. Cet arbre garde non seulement le souvenir de ma grand-mère, mais apporte aussi l'amitié et le bonheur à toute la famille, aux voisins et amis.
2: Mais ça a fait presque 3 ans, je crois.
0: Oui, oui, c'est ça. C'était en 2023, parce que Scriptalinia a fêté vraiment... les 10 ans de Scriptalinia, c'était en 2022, mais vu le Covid, on a mm-hmm. pris un an de retard pour l'organisation. Donc oui, ça fait 3 ans.
2: Presque 3 ans. Et voilà, à l'époque, je croyais que c'est un début de rencontre qui va se prolonger. Voilà, j'ai eu la chance de la faire.
0: Oui.
2: En tout cas, oui.
0: Ouais. C'est vrai que c'est une chance... de l'avoir eu sur notre route. Et toi, Yvette, est-ce que tu n'as pas participé d'ailleurs aussi à cette lecture?
2: Oui, absolument.
0: Oui. C'est là pour la première fois que tu as rencontré Jean-Paul?
5: Non, je ne pense pas. Parce qu'il y a eu d'autres réunions, où je ne pourrais plus dire lesquelles, où j'ai eu l'occasion de le croiser, mais pas vraiment de discuter avec lui. Donc, plutôt de le voir travailler, agir, être parmi les autres. C'est vrai que grâce à aux préparatifs, parce que finalement, les préparatifs, on a fait quand même pas mal de répétitions, etc. Et on faisait vraiment partie d'un tout, hein. aussi bien lui que les autres, on était tous très impliqués et très... On avait envie de réussir cette fête quand même. Hein. C'est quand même 10 ans, c'est pas rien. Surtout que bon, on a quand même des hauts et des bas et c'est pas toujours... Donc c'est quand même assez important de pouvoir fêter ça. Et j'ai trouvé ça formidable, cet ensemble de tout le monde. Vraiment, tout le monde était impliqué là-dedans pour en faire quelque chose de réussi. Parce que c'était quand même, il y avait quand même toute une mise en scène. Hein, on a essayé d'en faire un espèce de spectacle. C'était pas simplement réciter des textes, quoi. C'était... Et bon, et donc là, j'ai eu l'occasion de lui et d'autres, donc de le fréquenter, quoi. Mmh. Voilà. Et donc par la suite, alors j'ai eu l'occasion de le connaître mieux.
0: Oui. Et donc Regina, c'est toi qui coordonnais ce volet-là des 10 ans.
2: Oui, on peut dire ça comme ça, oui, coordonner, oui.
0: Enfin, ou
2: rassembler les gens.
0: T'étais le metteur en scène.
2: Essayer de trouver un peu un fil,
0: oui.
2: Comment ça peut s'enfiler, la communication avec la musicienne aussi, parce qu'il y avait une musicienne.
0: Tu peux rappeler son nom, quoi, parce
2: Zoé,
0: que.
2: Voilà. Zoé Séverin, qui avait composé. Quelques morceaux de musique qui faisaient vibrer des sons en écho avec les textes. Et voilà. Donc, oui, c'était un chouette moment.
0: Voilà. Est-ce que tu veux, parce qu'il y a eu publication, en fait, hein, chaque collectif d'écrit a été invité à écrire un ou plusieurs textes qui répondaient d'une certaine manière au thème ou à la question « Et si Scripta Linea n'existait pas ?» On avait d'ailleurs organisé une table ronde sur... Les associations, une espèce en voie de disparition. Donc, on peut encore écouter d'ailleurs sur Radio Air Libre dans notre page des livres pour dire. Mais donc, voilà, pour dire que c'était déjà une inquiétude et que malheureusement, on constate aujourd'hui quand même pas mal de disparitions d'associations. Voilà, chaque collectif a été invité à écrire. Je ne sais pas si tu t'en souviens, Bénédicte.
1: Je me souviens d'un moment où on était plusieurs collectifs rassemblés.
0: Ah oui, ça c'était... Mais voilà, peut-être qu'on peut lire, on peut écouter,
2: oui.
0: Regina.
2: En fait, on était invités, chaque collectif, à réfléchir à la question et si Scripta Linea n'existait pas et donner forme à travers un texte collectif. Dans ce cas-ci, en tout cas, c'est un texte collectif. Au cœur de la ville, et pourtant à 2 pas de la forêt, on trouve une petite maison dont la porte est ouverte dès l'aube et jusqu'à minuit. Tout le monde y est bienvenu. Les habitants entrent, sortent au gré de leur envie, pas de pression, pas de conditions. Toujours en avance, toujours angoissé à l'idée de n'être pas le premier, Christian, l'un des 2 hommes du groupe, arpente le trottoir devant le point de rendez-vous. Peu à peu, les autres membres du collectif arrivent. Ils se saluent chaleureusement, échangent les dernières nouvelles et donnent les adresses de leurs récentes découvertes culturelles. La conversation s'anime, les réactions fusent. Le maître prend le livre de la gueule de son chien. Le chien commence à aboyer. La petite fille dans la salle lui donne quelques croquettes. Le chien arrête d'aboyer. D'un seul coup, Cyril se lève, se précipite vers la sortie avec l'intention de quitter le groupe, fâché par l'intervention d'Anna concernant son style d'écriture. Avec une grande délicatesse et des mots doux, Soraya exprime son impuissance à consoler. Et cela libère la parole. celle qui restait coincée au fond du cœur. Quelle histoire! Ouf, tout le monde a retrouvé ses esprits. Et la joie d'être ensemble pour partager des moments magnifiques. La puissance des mots nous relie et transcende tous les mots qui peuvent s'immiscer de-ci, de-là dans le groupe. L'énergie créatrice, c'est un vecteur de respect et d'écoute.
0: Merci. Oui, on avait fait. C'était un. Tu te souviens maintenant?
1: Oui, oui, ça me revient tout à fait. Oui, oui. C'était un travail collectif d'ailleurs.
0: Oui, c'était un cadavre exquis, oui. Une forme de cadavre exquis, mais voilà, où chaque partie. Enfin, c'était quand même. Il y avait une structure et on devait écrire les uns et les autres une partie sans avoir lu ce qui précédait et après se passer la feuille. Et donc, après, on a un petit peu retravaillé, je pense. Oui, oui, oui. Mais donc voilà, un travail du collectif des mots envolés encore. Et voilà, ben on arrive à toi, Yvette, puisque toi, tu es impliquée depuis plus de 3 ans, depuis 4 ans certainement, oui. Dans l'organe d'administration de Script Alinea. Et puis voilà, je pense que tu as... je me demande si tu n'es pas arrivée en même temps que Jean-Paul.
5: Non, après Jean-Paul. Jean-Paul était déjà là, mais depuis peu, je pense. Quelques mois peut-être. Mais parce que peut-être qu'on a été inscrits ensemble dans ce qu'on appelle le registre Hubé.
0: Le registre Hubo, c'est ça, oui, que tu veux dire, oui.
5: Donc, oui, et donc, en fait, c'était très, très important parce que Jean-Paul était comme un bâton, un arbre, hein, il était là. Et donc, on se sentait soutenu, c'était solide parce qu'on a eu quand même des moments d'hésitation, des va et des vient, parce que ce n'est pas toujours facile d'être bénévole dans une ASBL et encore plus dans un organe, dans l'organe d'administration, parce que c'est quand même pas mal de responsabilités. Et les sujets sont sérieux, ça quitte un peu le plaisir qu'on a de se laisser aller écrire et à suivre, à réfléchir ensemble, collectivement. Là aussi, c'est un travail collectif, l'organe, mais naturellement, on peut moins batifoler, naturellement.
0: Voilà.
5: Et donc voilà, et lui, il était quand même un point stable quand même dans cette organisation.
0: Oui, il avait le
5: avec
0: rôle de secrétaire.
5: Avec Isabelle. Là.
0: Il avait le rôle de secrétaire, hein, oui. Dans l'organe d'administration. Il est resté 3 ans en fait. Et puis avec effectivement aussi cette grande expérience, puisque tu le disais tout à l'heure, il avait été pharmacien, mais il avait aussi beaucoup milité, notamment pour la prise en charge des personnes toxicomanes, et donc et aussi par la pharmacie, enfin comme espace aussi d'accompagnement. Et donc le côté aussi de gestion du personnel, c'est quelque chose qu'il connaissait aussi. Et donc ça, c'est vrai que c'était un soutien précieux par rapport à ça, notamment. Donc voilà, le côté effectivement plus âpre, mais bien nécessaire pour la survie et la pérennité d'une association que d'être impliqué dans l'organe d'administration. Et voilà, c'est vrai que j'avais demandé s'il était prêt à s'engager, et puis il était très convaincu par le sens de ce qu'on faisait à Scriptalinéa. Et donc, voilà, il n'a pas hésité longtemps, voilà, tout en rappelant évidemment qu'il était malade et puis que, voilà, il allait pouvoir donner ce qu'il pourrait. Mais il avait cette volonté de soutien, comme tu dis, qui était très, très forte, en fait, et qui comptait aussi. Oui. Alors, oui, on a évoqué tout à l'heure aussi ces autres projets d'écriture. Mais peut-être que maintenant, on peut encore creuser un petit peu ce que Jean-Paul nous a transmis, ce qu'il nous a donné aussi, peut-être. Peut-être à travers notamment un souvenir à partager ou une anecdote, avant d'aller vraiment dans le plus profond. Mais est-ce que chacune, on peut peut-être encore raconter Jean-Paul à travers une petite histoire?
6: Moi, j'ai une anecdote. En fait, en la préparation de la lecture présentation sur scène de Vieillir par le temps, on dînait en groupe et il m'a demandé de lui faire des photos pour montrer à sa femme qu'il avait tout mangé. Il dit, m'envoie ça à ma femme, s'il vous plaît. Il dit, oui, oui. Et alors, ouais, je l'ai fait, les photos, je les ai encore et je l'ai envoyé à sa femme. Et voilà. Il était content, il était heureux, il a dit, j'ai tout mangé. Hein. Donc, voilà. Donc, c'est aussi son côté de bonne humeur. Il était content de lui-même, en fait.
5: Positif.
6: Positif, très positif, oui. Ouais. Ouais, voilà. Il avait vidé son assiette, il faut dire. Il n'avait pas de miette.
0: Ouais. C'était voilà. Au restaurant social, hein, oui. À la Houlette.
6: À la Houlette, oui. À Oudergem.
0: Oui. Oui, parce que c'est vrai qu'on n'a pas dit que le collectif des mots envolés est ancré à Oudergem, quand même. Et donc, c'est vrai que... oui, il était là. On avait reçu, en fait, un repas et on partageait avec le public ce repas. Enfin, ouais. C'était sympa. Mm-hmm. Ouais.
6: C'est. Et voilà.
1: Moi, je me souviens d'une une petite anecdote où on se retrouvait à discuter... autour du thème des féminités. Il y avait une membre de l'équipe qui n'est pas restée jusqu'au bout dans le collectif, mais qui était quand même très vindicative et très... qui avait des propos très affirmés. Voilà. Et j'ai été frappée par le calme et comment Jean-Paul a été capable d'accueillir... une personnalité forte qui pouvait même s'en prendre un peu à lui parce qu'il était l'homme du groupe et lui il n'a pas pris pour lui en fait, il a réussi à accueillir ça, à le transformer comme un point de vue qui s'exprime et voilà, et on continue à avancer ensemble sur le chemin. Moi ça m'a marqué parce que en fait, je me mettais à sa place et je me sentais hyper mal. Et parce que voilà, on n'a pas les mêmes sensibilités. Et je me suis dit, bah, voilà, une bonne leçon à apprendre, c'est que on peut accueillir des choses d'une autre façon et en faire quelque chose de tout à fait pacifique, d'une expression, d'un ressenti. Voilà. Et je l'ai trouvé très fort. Voilà.
0: Bravo. Alors moi, je voudrais aussi partager une anecdote pendant ce parcours-là, féminité. Ben voilà, c'était l'homme entouré de femmes quand même. Mmh. Je crois qu'on était, on a été longtemps six autour de lui. Et à la fin du parcours, on a fait voilà une réunion d'évaluation et un moment festif. Et à ce moment-là, en fait, il nous a offert des mots. Et donc, en fait, il avait écrit un texte pour chacune d'entre nous, pour faire honneur, en fait, à chacune des femmes de ce parcours-là, du collectif. Et enfin, je trouvais ça vraiment beau d'offrir et d'écrire, en fait... Oui, pour nous, en fait.
5: Oui, ça le représente bien.
0: Oui, oui, oui, avec cette élégance, en fait. Oui, hein. C'est vraiment, c'est on l'a déjà cité tout à l'heure le mot élégant et c'est vrai que...
2: Le boulot.
0: Le boulot, oui. Ouais.
2: Ouais.
0: Voilà, qu'est-ce que vous diriez qui reste ou qui restera ou qui vous a peut-être... Enfin, oui, qui compte quand... Vous voyez, quand on se dit, ben voilà, ok, on a croisé cette personne, mais plus que croisé, peut-être qu'est-ce qu'on garde de lui ou qu'est-ce qu'on gardera de lui au-delà des années.
1: Moi, je vais garder de Jean-Paul le goût du voyage. Et à la fois, je trouve en fait que ce qu'on est en train de partager autour de lui, c'est beau. Je trouve que c'est quelqu'un qui laisse après lui quelque chose de vivant, quelque chose de joyeux, quelque chose de doux. Et quand on peut laisser cette trace à ceux qui continuent le chemin, ben, je pense que c'est une des plus belles traces qu'on puisse laisser.
6: Mmh. Oui, un remerciement pour sa présence, simplement. Donc, tout ce qui prend les mots présents et le bien qu'il nous a apporté, c'est tout ça. Et maintenant, pour la perte, c'est plutôt avec la tristesse de la perte d'une personne appréciée, quoi. Mmh. C'est ça.
5: Oui, et puis son sourire tranquille. Hein, mmh. C'était... Parce que même dans des moments où on abordait des sujets sérieux, je ne parle pas de grave, je parle de sérieux, il avait toujours quand même un visage paisible, même si parfois on peut avoir des froncements de sourcils, etc. Mais toujours, ça nous calmait, quoi. Enfin, c'est-à-dire que ça nous permettait d'aborder les choses avec sérénité, parce que finalement, c'est... Il ne m'aurait pas dit ça parce que j'ai un ami, moi, qui me dit, un ami liégeois, qui me dit « C'est mes filles, il n'y a pas de problème, il n'y a que des solutions. » Eh bien, je pense que sans utiliser cette phrase-là, je pense que c'est ça qui émanait de Jean-Paul. On trouvait une solution. Mmh. Mmh.
2: J'aimerais remercier Jean-Paul pour son implication et son engagement dans la ASPL, parce que c'est vrai qu'une ASPL a besoin de ça. On ne peut pas exister sans ces certains piliers qui s'engagent de manière bénévole. Et voilà, qui font un peu là, ce travail que Yvette disait, que peut-être pas le plus gai, le plus plaisant, côté le plus plaisant des collectifs d'écrit. On aime bien être créatif, mais derrière, il faut des gens qui réfléchissent à des solutions, à des problèmes. Voilà. Merci pour cet engagement-là.
5: Et il faut une base, quoi, c'est tout. Une base qui permet de développer tout le reste.
0: Oui, tout à fait. D'ailleurs, merci à vous deux, Regina et Yvette, puisque vous en faites partie de l'organe d'administration aujourd'hui. Moi, ce qui reste, j'avais aussi le mot présence, engagement. Et ce qui me venait quand je t'écoutais aussi, Yvette, c'est l'idée de la sagesse. On peut dire que c'était un sage avec beaucoup d'humour et de tendresse, comme tu l'as évoqué aussi, Monse. Moi, je garde l'amitié aussi. Voilà. C'est peut-être pas un hasard si j'ai choisi ce texte, outre le fait qu'il était court, Ode à la vulnérabilité, parce que ça met en valeur l'amitié, qui était vraiment quelque chose qui comptait très fort pour Jean-Paul, je pense. Voilà, alors là-dessus, peut-être qu'on peut écouter la dernière chanson et clôturer comme ça. C'est une chanson que j'avais proposée à Christine, la femme de Jean-Paul, pour les funérailles, et que voilà, qu'elle a emmené avec et qui a pu faire aussi honneur à ce voyage, puisque tu parlais encore de voyage, Bénédicte. Mais toi aussi, Yvette. Donc, c'est une interprétation par Estelle de Voyage, Voyage, et qu'on a déjà passé d'ailleurs sur des livres pour dire, mais qui traduit peut-être aussi la valeur de l'amour, en fait, l'amour universel. Voilà. Merci.
6: Merci.
2: Merci.
5: Merci.
0: Et merci à Jean-Paul et merci, oui, Regina, pour aussi la technique. À une prochaine émission.
6: Merci.
5: Au revoir.
6: Au revoir.
0: Bon voyage, Jean-Paul.
5: Bon voyage.

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Voilà. Notre année négative va commencer avec presque 12 minutes de retard. Petit retard parce que j'avais une réunion avant. Et ça s'est terminé un petit peu plus tard que prévu. Donc voilà, mais maintenant me voici en studio. Je suis prêt à partir avec le direct. Et on sera parti pour 2 heures rock et électroc. Dans un tout petit instant, le temps de vous lancer l'indicatif. Voilà, c'est ça, aussi simple que ça. Hop, on bascule ici sur l'indicatif de cette fabuleuse émission Not Only Negative.

0: aussi sans faute.
1: Et on va terminer comme ça. Salut les beatniks! Ouh là, ça c'est un petit peu fort. Salut les beatniks, bienvenue dans Note Négative, votre rendez-vous avec le rock et avec l'électro. On a commencé cette émission avec le projet belge Zop Hop Hop, Zop Hop Hop, un bon vieux morceau du répertoire de Zop Hop Hop. Voilà, donc pour commencer avec un petit peu de belge et même, comme je vous disais, quelque chose qui n'est pas tout récent, c'était l'extrait de l'album Western de Zop Hop Hop. Et voilà, aujourd'hui, eh bien, au menu de cette émission, on vous parlera de quelques concerts comme pratiquement chaque semaine. Et puis, on reviendra sur, sur le projet Das Ich et sur le décès de l'un de ses deux membres fondateurs, à savoir Bruno Kram. Donc, on en parlera assez longuement tout à l'heure de son décès, de ce, voilà, ce qui est totalement inopiné d'ailleurs. Mais on aura l'occasion de revenir un petit peu sur sa carrière tout à l'heure. Dans cette émission Not Only Negative. Voilà, petit programme, on va pas faire des choses révolutionnaire aujourd'hui. On reste assez bien dans ce qu'on a l'habitude de vous passer, donc dans notre programme Note Only Négative. Eh bien là, je vous propose de retrouver une artiste qui s'appelle Friede Merz. Friede Merz, on va la retrouver avec un morceau sorti en 2020. Il s'agit d'un titre qui s'appelle Berlin, donc assez doux, vous allez voir. Et puis, tout ne sera pas tout doux aujourd'hui. On a aussi quelques nouveautés, notamment au niveau métal, ça va redresser quelques cheveux aussi. Donc voilà. Allez, dans un premier temps, en tout cas, Friede Merz pour ce morceau Berlin. C'est Christophe avec vous. C'est Christophe avec vous pour Not Only Negative. Votre rendez-vous avec le rock et avec l'électroc sur Radio Air Libre.

Et voilà, voilà, bah donc quelques morceaux un peu plus anciens ici dans cette programmation pour commencer cette émission Not Only Negative. On avait donc retrouvé dans un premier temps, je reprends une petite playlist pour pas vous dire de bêtises, hein, on avait commencé, il y avait eu ce pop-up en début de l'émission, mais ça je vous l'avais dit, mais par contre on avait poursuivi avec Freedom Hertz et ce morceau Berlin 2020, donc une chanson enregistrée durant la pandémie de Covid-19, donc voilà, ça c'est une première chose. Ensuite, j'avais continué avec Brooke Hannibal, là on était je pense 2 ans plus tard, et ce morceau Patience, mais en version stripped. Et puis à l'instant, il y a 3 ans, sortait ce morceau du groupe Baroness, c'est le titre Last Word. Donc voilà, le style différent dans cette émission bien entendu, et c'est ce qui fait notre marque de fabrique. Voilà, pour Baroness, petite information, l'album, si ça vous intéresse, l'album était appelé Stone, voilà, et il était sorti, lui, en septembre, tandis que le single était sorti au mois de juin. Comme ça, vous avez vraiment toutes les informations. Bon, allez, pour la suite, eh bien, on va changer encore de style, et je vous proposais d'aller retrouver une artiste qui s'appelle Anna Aron. Anna Aron, en fait, elle nous vient de Bâle, en Suisse. En 2022, elle avait sorti un 4e album qui s'appelait Gummy, et donc cet album en fait avait été fait en collaboration avec Bernard Trontin du groupe suisse Les Young Gods, et on va retrouver donc sur cet album Gummy un morceau qui s'appelle What the Birds Said. Voici Anna Aron dans Not Only Negative. Tout va très bien, Madame la Marquise. J'espère chez vous aussi, hein, en fait, que la programmation va vous plaire. J'ai vraiment des choses très très très variées aujourd'hui à vous proposer. Donc voilà, des choses un peu plus récentes, des choses un peu plus anciennes. On se fait plaisir. Not Only Negative.

Excellent, hein, excellent. C'était ici un extrait de l'album Appear, Disappear de The Young Gods. On retrouvait avec ce morceau Blew Me Away. J'avoue, j'avais envie de faire le lien simplement avec donc Anna Aron qu'on passait juste avant, qui elle, eh bien, comment dire, était avait son album qui avait été fait en collaboration avec Bernard Trontin des Young Gods. Voilà, donc ça s'entendait pas nécessairement 100% comme ça. Donc je me disais, ça peut être intéressant justement pour ceux qui ne savent pas à quoi ressemblent les Young Gods. Ça voulait passer. Les Young Gods, c'est vraiment un groupe assez important dans le monde de la musique rock industrielle suisse. Voilà, pas que suisse, européenne, on va même dire, parce que franchement, c'est oui, effectivement, ils ont ils sont là depuis très très très longtemps. Et puis, bah, ils ont leur petit succès. Effectivement, c'est un groupe bien connu de la scène, donc les Young Gods. Bon, voilà. Alors pour la suite, eh bien, je proposais encore d'écouter quelques morceaux ici quelques nouveautés dans un premier temps. Et puis, on viendra à notre séquence d'hommage à Bruno Kramm. Je vous propose, en tout cas ici, de commencer avec le projet Draconian. Draconian, ils ont sorti leur nouvel album au printemps de cet été. C'était au mois de mai, et leur album donc s'appelle In Somnolent Ruin. Draconian donc en concert bientôt en Belgique aussi. On en parle tout à l'heure, juste après la diffusion de notre petite morceau, enfin de nos quelques morceaux ici qui sont prévus. Voilà, ici je vous propose de les retrouver avec un morceau qui s'appelle Misanthrope River. Qu'est-ce que j'avais voulu vous dire d'autre? Rien de spécial, je pense, à part que cet album a suivi le précédent, c'est le 8e. Il a suivi celui qui s'appelait Under a Godless Veil, qui était le dernier avec Heike Langhans. Donc ici, c'est l'ancienne chanteuse Lisa Johansson qui est revenue au chant. Et voilà, c'est elle qui est donc vous allez pouvoir entendre ici sur ce morceau que je vous propose d'écouter, Misanthrope River. Voici Draconian. 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

Voilà, un peu de métal là, pour cette période-ci, enfin ce moment-ci dans cette émission. Voilà, on était resté avec Draconian et ce morceau Misanthrope River. Draconian à voir au DVG Club à Courtrai. Donc vous aurez l'occasion de les voir. J'ai ici la date, c'est le 5 mars, vendredi, c'est un vendredi 5 mars 2027. Donc la tournée qui va avec la sortie de cet album In Sunland Ruin. Europe Tour 2027, Draconian, Saturnus et And My Guard, donc le 5 mars. Apparemment, ça commencerait déjà à 19h. Les portes s'ouvriraient à 18h, malgré que ce soit un vendredi. Donc voilà, pour ce qu'il y a à dire pour ce concert-là. On parle du DVG Club dans un tout petit instant, mais on va faire quand même une parenthèse parce qu'il y a eu d'autres titres après. Il y a eu une nouveauté, même si le titre était plus ancien. Donc, Saor, le groupe écossais, hein, enfin je dis groupe, c'est plutôt le projet écossais Saor, donc qui revenait ici avec ce morceau The Awakening, mais dans une version tout à fait revisitée, la version 2026. J'allais vous donner quelques informations. Ben oui, c'est, en fait ils ont décidé de retravailler une série de titres de le répertoire et c'est des morceaux qui avec le temps ont dévié par rapport à ce qui avait été enregistré à force de les jouer live, et ils se sont dit on va refaire quelque chose qui est plus en adéquation avec ce qu'on fait en live. Donc voilà, c'est un petit peu l'idée qu'il y a derrière cet album qui s'appellera Caledonia, qui sortira le 6 novembre prochain. 5 titres, mais bon, chez Saor les titres sont assez longs, et voilà, donc ça sort chez Season of Mist. Donc Saor, groupe de Andy Marshall, créé en 2013, qui n'est plus là. Voilà. Voilà, donc ça c'était pour Saor. Et puis à l'instant, on écoutait le groupe On Thorns I Lay avec ce morceau, donc Fallen From Grace, extrait de l'album On Thorns I Lay, sorti en 2023. C'est un groupe grec qui sortait donc son 10e album, et puis voilà, il y en a à peu près 10 albums, ils ne savent plus comment l'appeler, ils ont décidé de garder le nom du groupe On Thorns I Lay. Oui, 29 ans après le premier album. Et en fait, ce nom On Thorns I Lay, ça vient d'un sonnet de Shakespeare, tout simplement. Voilà. Donc, ils ont pris le sonnet de Shakespeare, et ils ont décidé que ce serait un très bon groupe, très bon nom de groupe pour leur univers entre doom et death metal. Voilà. On Thorns I Lay en Grèce. Donc, nous étions avec eux. Je parle un peu comme Yoda. Bon, je vous avais encore parlé d'un autre concert au DVG. C'est un concert de Great Old Ones qui sera, enfin, c'est vraiment le truc à ne pas rater, parce que vous aurez le groupe Arcona, vous aurez Seth et vous aurez The Great Old Ones. Trois groupes à voir. C'est vraiment à ne pas manquer. C'est un mardi, donc par contre c'est un mardi 15 décembre à 19h au DVG Club, donc toujours à Courtrai, dans un zoning assez... c'est pas super évident à trouver. Enfin, une fois qu'on s'est garé, il faut encore marcher à travers le zoning pour y arriver, mais voilà, c'est au moins le mérite de ne pas embêter trop de voisins, hein, voilà. Mais donc oui, The Great Old Ones avec Seth et avec Arcona, ce sera, je vous rappelle, le 15 décembre. On écoute, pour illustrer ceci, un morceau du répertoire de The Great Old Ones. Ce sera un morceau qui date, hein, c'est de leur album Eod, A Tale of Dark Legacy. Ça s'appelle In Screams and Flames, et ça envoie du bois juste comme j'aime bien. Après, on va changer de style, je vous préviens. Donc voilà, c'est ça, on va pas faire une spéciale métal, pas du tout. Allez, c'est parti. Presque 8 minutes de bon black metal moderne avec The Great Old Ones.

Eh ben voilà la puissance que vous aurez l'occasion de vivre en allant voir le groupe The Great Old Ones en concert au DVG Club. Ce sera le mardi 15 décembre, donc en compagnie d'Arkona et de Seth. Vraiment, si vous avez l'occasion d'y aller, n'hésitez pas, ça va déchirer comme il le faut. Je pense en tout cas. Allez, on va écouter maintenant un morceau du projet. Attendez, que je ne dise pas de bêtises. Hein, on va retrouver un je vais y arriver. Ah, donc un extrait de Junius ici. Oui, on va retrouver le projet Junius avec un morceau qui s'appelle All Shall Float. Question de se poser doucement et de passer vers d'autres choses juste après.

Voilà, on écoutait deux titres assez sympathiques. Hein. Donc, il y avait eu d'abord Junius avec All Shall Float et à l'instant Aftermath avec ce morceau Welcome Home. Et en parlant de Welcome Home, j'avais envie de le dire quelque part à Sophie Adno. Je ne sais pas si vous avez suivi un petit peu ses aventures dans l'espace à cette astronaute européenne, hein, française. Elle a passé 8 mois dans la station européenne. La station internationale, pardon, l'ISS, et elle vient d'arriver aujourd'hui, en tout cas pour ceux qui nous écoutent en direct ce 8 octobre. J'ai vu sa capsule descendre, traverser l'atmosphère, entrer dans notre atmosphère et donc descendre et faire le big splash. Et franchement, c'était vraiment très agréable à voir. J'ai aimé suivre ces aventures spatiales, comme je disais. Alors, j'ai presque l'impression que c'est une copine, que là maintenant elle revient et que d'ici quelques semaines, on va s'appeler pour aller prendre un verre ensemble ou quelque chose comme ça, tellement, je sais pas, il y avait quelque chose de, de sympathique en tout cas chez cette femme et, et dans ce qu'elle nous proposait comme petite vidéo depuis là-haut. Eh bien, je proposais maintenant de poursuivre avec un morceau qui a un lien en fait avec ceci. Je vous propose de retrouver Space Oddity par Peter Murphy. Et puis on poursuivra avec l'hommage dont je vous parlais précédemment. Voici Peter Murphy qui reprend David Bowie, bien entendu. Et j'avais oublié une petite chose, une petite particularité qui fait que je ne sais pas le lire directement de là où je suis. Hop, on va reprendre ici. Clac, boum. Hop, on redépose ça ici. Et ça ira tout seul. Logiquement, c'est parti.

Il y a 20 ans sortait cet album de Das Ish qui s'appelait Cabaret, c'était donc en 2006, on y retrouvait ce morceau Paradigma. Avant ça, on avait Peter Murphy avec Space Oddity. Peter Murphy, vous connaissez probablement, soit avec sa longue carrière solo, soit par le fait qu'il a été dans Bauhaus également. Voilà. Das Ish, donc ici à l'instant, avec ce morceau que je suis allé vous repêcher sur Cabaret. On va passer quelques titres de Das Ish et de cet univers-là, parce que Bruno Kram, qui était le musicien en fait du groupe, est décédé de façon totalement inopinée ici il y a quelques jours. C'était le 25 septembre. La nuit du 25 au 26 septembre. Voilà, on va donc essayer de lui rendre hommage. Ce sera impossible de vous passer tout. Surtout, moi, j'aime bien Das Ish, donc j'ai encore plus de mal à faire des choix. Mais voilà, on va se balader dans sa discographie. Donc, le 13 octobre 67, Bruno Kram est né. Et voilà, 58 ans plus tard, le 25 septembre 2026, il est décédé. Il allait donc avoir 59 ans. En fait, il est décédé juste après un concert. Il faisait un concert à Grenade. J'ai retrouvé ici. Alors, je regardais s'il y avait une setlist qui avait été partagée, mais personne ne l'a partagée. En tout cas, ils étaient à la Sala Planta Baja de Grenade. Et donc, voilà, ils ont fait le concert. J'ai vu une autre vidéo d'ailleurs de ce concert. Et puis, il s'est senti mal. Et est décédé dans les loges. En fait, enfin, il a eu un malaise dans les loges et donc ils ont appelé les secours qui sont arrivés, mais qui visiblement n'ont pas réussi à le tirer d'affaire. Donc voilà, c'est une grande perte. Ça m'a un petit peu bouleversé parce que en plus je n'ai jamais discuté avec lui, je n'ai jamais eu d'interview avec lui, mais c'était vraiment un personnage en fait de la scène darkwave électro industrielle. Il était en plus il parlait pas mal français. Hein. Régulièrement quand on le voyait en concert et quand on était en Belgique ou en France ou quoi, il parlait en français entre les morceaux ou même pendant pour essayer de motiver l'assemblée. Donc c'était un personnage de la scène et on voit des hommages, il y en a vraiment beaucoup qui se succèdent pour l'instant. Alors je vais me taire pour l'instant, on va écouter un petit peu de musique de son répertoire et ensuite on reviendra pour vous en dire un petit peu plus. Ici, je vous propose de retrouver un morceau vraiment mythique dans leur discographie. Mythique dans leur discographie, il y en a quelques-uns évidemment, mais je pense qu'on peut difficilement, on pouvait difficilement aller à un concert de Das Ish sans avoir cette chanson qui s'appelle Cain et Abel, Cain und Abel. Voici donc Das Ish, c'était extrait de leur premier album, Die Propheten. Et j'appuie sur play et ça va fonctionner. Non, ça ne fonctionne pas. Bon, je crois que j'ai un petit souci. À mon avis, j'ai coupé quelque chose quelque part pour avoir le son. On va faire comme ceci. Là, logiquement, ça devrait fonctionner. Ouais. Attendez, oui, ça va démarrer. J'ai dû changer de lecteur, donc c'est un peu cac. Enfin voilà, un peu pas facile. Mais on va y aller. Je pense qu'on là, je devrais être prêt pour vous passer. Donc ce morceau de Das Ish, Cain und Abel. Ah non, en fait je sais pourquoi. Alors, le problème n'est pas du tout là où je pensais. C'est simplement que je n'étais pas sur le bon canal. Oh, mon Dieu. Allez, c'est parti cette fois-ci.

Voilà, voilà. Donc, ici, deux titres dans lesquels on pouvait entendre Bruno Kramm, hein, donc, au clavier, la musique de ce morceau Cain und Abel pour son groupe Das Ich, ou bien ici avec son projet solo Kramm, tout simplement, et le morceau Rausch der Tiefe. On était en l'an 2000, je pense, si ma mémoire est exacte, ou en tout cas 2000-2001 dans ces eaux-là, pour ce morceau de Kramm, son projet solo. Et donc voilà, on se replonge un petit peu dans sa biographie, hein, donc à Bruno Kramm. Donc, je vous le disais, il est évidemment connu principalement pour le duo Das Ich avec le chanteur Stefan Ackermann. Ensemble, donc, ils sont devenus les porte-paroles, les porte-drapeaux du Neue Deutsche Todeskunst. Neue Deutsche Todeskunst. On va y arriver, hein. Neue Deutsche Todeskunst, donc le nouvel art allemand de la mort. Et donc, c'est un mélange, évidemment, avec les sonorités électroniques et les orchestrations symphoniques, comme vous avez pu l'entendre. Et puis, il y avait un côté poétique, sombre, qui donc se retrouvait dans leur univers. Donc, lui, c'était plutôt la musique, programmation, synthé, clavier, etc. Il faisait les chœurs, il faisait pas mal de chœurs, d'ailleurs. On l'entendait quand même régulièrement. J'ai pas eu difficile à choisir un titre, enfin un premier titre que je vais passer. Il y avait les deux voix assez clairement distinguables et c'était pas très difficile à trouver. Et donc voilà, sur scène, je sais pas si vous voyez un petit peu Das Ich, mais il joue, c'est très très théâtral en réalité, et donc comme j'ai pu lire sur internet, le groupe était célèbre pour ses performances théâtrales intenses évoquant le théâtre no japonais. Bruno Kramm y apparaissait régulièrement avec une coiffure iconique faite de cornes et de cheveux rouges vifs, et un fond de teint grimé totalement en blanc avec quelques touches de noir. C'était assez... on les voyait, on pouvait pas passer à côté, ça c'est sûr et certain. Au niveau de la musique, il faut aussi dire que c'était lui qui avait le label Danse Macabre Records. Il avait un studio, etc., etc. Il a aidé pas mal de groupes. Et, si vous avez le temps, faites un petit tour, hein, faites une recherche Danse Macabre Records, dansemacabrerecords.de, si vous voulez carrément avoir l'adresse directement, et vous verrez le nombre d'artistes qui sont liés au label. Donc c'est quelque chose qui avait commencé en 1991 avec son propre groupe en réalité, hein, le mini CD Satanische Verse de Das Ich. Ils ont continué à sortir au fur et à mesure des titres. On verra bien si on a le temps d'en passer un d'ici la fin de l'émission de ce label. Mais pour le reste, ça c'était donc un petit peu pour le côté musical de Bruno Kramm. Il avait également un engagement politique assez sérieux, parce que en plus de la musique, il avait également une carrière politique assez active en Allemagne, axée sur la défense de la liberté d'expression en ligne et des droits à la vie privée numérique. Il s'est aussi battu contre ce qu'on peut, pour ce qui est des droits d'auteur, etc., etc. Il a fait partie du Piratenpartei, donc un parti pirate, un mouvement qu'il rejoint en 2012, et puis il est devenu président de section à Berlin de 2014 à 2016. À travers ça, il a remporté un procès assez historique contre la société, l'espèce de SABAM locale, hein, la GEMA, concernant la répartition des revenus entre éditeurs et artistes. Et puis ensuite, il rejoint Alliance 90 et les Verts Die Linke, après avoir quitté la présidence du Parti Pirate en 2016, donc il s'engage chez les Verts. Voilà, donc ce qu'on pouvait dire sur Bruno Kramm, malheureusement décédé de façon totalement inopinée le 25 septembre 2026 à Grenade, donc après un concert. Ce serait probablement un malaise cardiaque qui est survenu à ce moment-là, et malheureusement on n'a pas réussi à le ranimer. Je vous propose de continuer avec Das Ich, et puis un morceau
morceau de circonstance, j'ai envie de dire, surtout lorsqu'on sait les circonstances justement dans lesquelles s'est terminée sa vie. Sur l'album Egodrame, il y avait un morceau qui s'appelait Schwanenschrei, donc le cri du cygne, autrement dit le chant du cygne, vous savez bien ce que ça veut dire. Voilà, je vous propose d'écouter ce morceau de Das Ich.

le chant du cygne pour Das Ich, ce cri du cygne, Schwanenschrei. On était sur l'album Ego Drum ici. Alors, on n'aura pas le temps de faire évidemment dans les détails pour la suite, mais bon, je vais quand même vous dire qu'il y a une action de solidarité parce que, voilà, comme on disait à quel point, enfin, visiblement, ce n'était pas qu'une impression, il était vraiment sympathique avec plein de gens impliqués dans ce qu'il faisait. Enfin, c'est quelqu'un qui était apprécié vraiment. Et donc, voilà, il a fait, comment dire, ils ont. Ce que j'allais dire. Oui, voilà, c'est ça. Il y a l'un de ces un, deux, trois, je vais y arriver. Hein, c'est parce que c'est en allemand, en anglais et en espagnol. Donc, voilà, j'essaie de vous le dire en français maintenant. Mais donc, oui, l'un de ces collaborateur, hein, oui, voilà, l'un des musiciens qui l'accompagnait depuis maintenant plusieurs années, hein, pour plus de 10 ans, il faisait partie du groupe Das Ich, c'est Sven Egewald, et donc, comme il explique, pendant plus de 35 ans, Bruno a vraiment été un pion majeur dans la scène, il a donné tout de sa vie, à travers sa musique, son art et la culture, qui nous connecte tous. La musique de Das Ich nous a accompagnés pour la plupart depuis nos premiers pas dans cette sous-culture, et pour d'innombrables personnes, Bruno n'était pas simplement un musicien, il était il faisait partie de leur propre histoire, et maintenant il est parti, et donc il nous explique à quel point les gens qui ont pu le croiser savent à quel point il était quelqu'un de joyeux, d'optimiste, une personne extraordinaire, et qui va vraiment manquer à beaucoup de monde, et puis comme il dit, va manquer à beaucoup de monde, mais également à sa famille, hein, surtout à sa famille, et donc pour soutenir sa famille, parce qu'ils ont encore une maison à payer, il y a encore 150 000 euros à payer, et bien ils ont lancé une campagne de fundraising, ils disent une façon de faire un petit retour par rapport à tout ce que Bruno a pu donner à sa scène, et c'est vrai que je pense que c'est une scène qui est assez la scène dark, gothique, etc. est assez solidaire aussi, et je pense donc probablement qu'ils vont y arriver. Alors je ne sais pas depuis combien de temps est lancée cette action, mais en tout cas là je vois qu'il y a déjà 18 397 euros qui ont été rassemblés. C'est bien plus qu'hier quand j'ai préparé cette émission, donc voilà. je vous propose en tout cas de faire un petit tour. Alors c'est un GoFundMe, et puis vous faites c'est Helft Bruno seiner Familie zu helfen. Je suppose que si vous faites GoFundMe et vous faites une recherche sur Family Kram, parce que c'est de Sven Egewald für Family Kram, vous trouverez assez facilement, sinon vous n'hésitez pas à me contacter, je vous donnerai le lien pour ce GoFundMe, mais en tout cas c'est sur GoFundMe.com, faites une recherche Family Kram, Kram ça s'écrit K-R-A-M-M, et vous aurez donc peut-être la possibilité d'aider la famille de Bruno Kram, qui nous a malheureusement quitté donc il y a quelques jours. Depuis lors, il y a aussi eu le décès de Kronos du groupe Venom, hein, puis là on est dans le black metal. Je ne vais pas y consacrer du temps d'antenne, vu que je sais que dans l'émission Metal Factory de Radio Air Libre, il y a eu toute une séquence qui a été très très bien consacrée à ce décès. Donc voilà, vous pouvez rechercher sur le site Radio Air Libre, radioairlibre.net, pour cette émission du 6 octobre. Je ne sais pas s'il est déjà en ligne ou si pas encore, mais ça ne saurait tarder. Allez, on va terminer cette émission avec un dernier titre de Das Ich. C'est le titre Lazarus, là on est sur le dernier album Fanal, et c'est la finale final album avec Bruno Kram, malheureusement. So long, on se redonne rendez-vous nous aussi, mais nous ce sera pour dans une semaine, donc ça ira, pour une nouvelle édition de Not Only. J'espère que cette émission vous aura plu. On n'aura pas finalement eu l'occasion de faire l'agenda des concerts, c'est pas très grave. On reporte à la fois prochaine de toute façon.
ce n'était pas des concerts à vous annoncer pour demain. Juste vous dire que c'est vrai qu'il y avait, je voulais vous dire que pour l'instant, on est en plein Festival des Libertés au Théâtre National. C'est du 8 au 17 octobre. Du 8 au 17 octobre, le Festival des Libertés. Avec le 9 octobre, bah, Houston 13. Pour ceux qui aiment ce style-là, c'est pas, ça n'a rien à voir avec la mission, mais je sais que c'est apprécié. Le 10 octobre, il y a Toucan à 22h45 sur la Free Stage. Et puis bah, pour le reste, Blue Samu le 14 octobre à la grande salle, les Sleaford Mords le 15 octobre et plein d'autres choses à découvrir au Festival des Libertés. Ciao ciao, c'était Christophe pour Note Négative.

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0: Minuit, voici l'heure du crime. Sortant d'une chambre voisine, un homme surgit dans le noir. Il ôte ses souliers, s'approche de l'armoire sur la pointe des pieds et saisit un couteau dont l'acier lui bien aiguisé, puis, masquant ses yeux de fouine avec un pan de son manteau, il pénètre dans la cuisine et, d'un seul coup comme un bourreau, avant que ne crie la victime, ouvre le cœur d'un artichaut.
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0: Audible Studio présente, pour le bien de tous, de Laurence Calaisé, lu par Flore Lurienne. Il n'avait pas tardé à découvrir la véritable identité et l'adresse du suspect. Melvin Paolantoni, alias White Stevie, vivait dans une barre d'immeubles de 10 étages située à proximité de la gare de Léon. Son salaire de coursier lui permettait tout juste de louer un appartement au premier, avec vue sur le parking à ciel ouvert et le trafic de drogue qui s'y déroulait de jour comme de nuit, de faire quelques courses, de payer sa connexion Internet et de renouveler le matériel nécessaire à la réalisation des vidéos qu'il postait sur YouTube, dans l'espoir qu'un agent le remarque et lance sa carrière de rappeur. Il fut un temps pas si lointain où les jeunes prenaient pour modèles de vrais artistes. À présent, ils marchaient sur les traces des stars du net, Mr. V, John Rachid, Cyprien, Norman, Skizzy et consorts. Au fil des ans, la cité des papillons était devenue une zone de non-droit. Une association de riverains en colère l'a surnommée la cité 666, le chiffre du diable. Par lâcheté, par laxisme, mais aussi et surtout par clientélisme, les élus se montraient complaisants envers ceux qui enfreignaient la loi et rejetaient en bloc les fondements de la République. À l'heure du multiculturalisme tous azimuts s'ajoutait la peur bleue d'être accusé de racisme. Fermer les yeux afin d'acheter la paix sociale et de rester aux commandes, tel était le mot d'ordre. Schneider s'était garé en face de l'immeuble. À travers le pare-brise, il voyait le canapé en cuir défoncé au milieu du parking, sur lequel deux dealers s'étaient avachis. Casquette snapback, Nike montante délacée, il parlait fort, sans se soucier d'être entendu, même s'il donnait des détails précis sur la prochaine livraison de cocaïne en provenance des Antilles, les voisins ne se précipiteraient pas au commissariat pour les révéler, ils craignaient trop les représailles. Sur le siège passager, la tête appuyée contre la vitre, Mélanie était au téléphone avec son futur ex-époux. Elle l'appelait pour prendre des nouvelles des enfants. Avant de rejoindre le croulant au CAO, elle lui avait demandé de venir les garder, jusqu'à son retour. Puisqu'il avait décidé de louer la maison d'en face, il se rendut-il ? Comment vont-ils ? S'enquit-elle à brûle-pourpoint.
1: Moi aussi, je vais bien, je te remercie, répliqua-t-il sur le ton de la taquinerie.
0: Il y eut un silence, puis il continua. Azénor regarde un drama coréen dans sa chambre.
1: Encore ? Déplora sa future ex-épouse. Quand elle ne glande pas sur les réseaux sociaux, elle s'abrutit devant ses coréenneries.
0: Elle consulta sa montre. 23h40.
1: Qu'elle soit au lit à minuit, enchaîna-t-elle avec autorité. Et Gaspard ?
0: Enfermé dans sa panic room, lâcha-t-il sans parvenir à cacher son amusement. Elle faillit s'emporter, au lieu de quoi elle soupira d'un air las.
1: Ils nous imposent leur cas de volonté et toi, ça te fait marrer.
0: Si tu m'as entendu rire, c'est dans ta tête, hein, se défendit-il un poil sarcastique. Après ces années de vie commune, elle le connaissait par cœur. À l'autre bout du fil, il était en train de sourire.
1: Écoute, Mel, je veux juste qu'il soit épanoui. J'y peux rien si je suis un père adorable.
0: Tu sais ce qui serait vraiment adorable, Phil ? Répondit-elle d'un ton où perçait le reproche.
1: Que tu m'aides à les ramener dans le monde réel, parce que je me sens un peu seule sur ce coup-là.
0: D'où l'intérêt de notre proximité géographique. En cas de besoin, tu n'as qu'à traverser la rue. Une remarque destinée à alléger l'atmosphère. Il changea de sujet.
1: À propos, tu penses rentrer vers quelle heure ? On est sur une piste, pas question de la laisser refroidir.
0: Pigé, je t'attends pas pour me coucher.
1: Sur le canapé du salon, crut-elle utile de préciser.
0: Cela va de soi, approuva-t-il non sans ironie.
1: Il faudrait que j'aie l'esprit tordu pour dormir dans le lit où nous avons conçu nos enfants chéris.
0: Elle s'apprêta à mettre un terme à l'entretien, se ravisa.
1: Et arrange-toi pour que ton fils retire ce putain de digicode avant mon retour.
0: Cette fois, elle coupa la communication d'une pression du pouce. La discussion l'avait tellement absorbée qu'elle en avait oublié la présence de Joseph Schneider.
1: Elle était certaine que pas un mot ne lui avait échappé, d'autant plus que la voix de Philippe résonnait dans l'écouteur du smartphone. Elle lui épargna l'embarras de s'expliquer.
2: « Les équipiers forment un couple, en quelque sorte.
1: Plus ou moins bien assortis, » plaisanta-t-elle. Comprenant qu'elle faisait allusion à eux, il sourit.
2: « C'est vrai, ils sont plus souvent ensemble qu'avec leurs proches, » développa-t-il le regard soudain mélancolique. « Dans ces conditions, les choses privées ne le restent pas longtemps. Un jour, vous serez là quand je recevrai un coup de fil personnel. Vous verrez que ma vie est aussi compliquée que celle de la plupart des gens. »
1: Le genre de confidence qui excite la curiosité féminine. Résistant à la tentation de le questionner, Mélanie se contenta d'un acquiescement poli. Le portable vibra dans sa main et un signal sonore annonça la réception d'un SMS. Persuadée qu'il s'agissait de Philippe, sans doute vexé qu'elle lui ait raccroché au nez, elle hésita avant de consulter le texto. Elle fut soulagée de constater qu'il provenait de Drouot, le technicien en chef de la police scientifique. Encore au labo de la PTS à cette heure tardive, il lui réservait la primeur des résultats de l'expertise balistique. La gueulante qu'elle avait poussée le matin même avait porté ses fruits. « Les blouses blanches ont dégoté 5 douilles à la lisière de la forêt des âmes, » dit-elle après avoir lu le message. Or, Abdelkarim Sali avait reçu 4 balles.
2: « Un projectile a raté sa cible et s'est perdu dans le décor, » en déduisit Joseph.
1: Il ne fut pas surpris par la suite. « Aucune empreinte digitale, » conclut-elle. Le meurtrier avait essuyé chaque douille avant de charger son pistolet. C'était la confirmation qu'ils avaient affaire à un pro. Elle désigna la barre d'immeuble.
2: « C'est quand vous voulez, hein, pour cuisiner ce rappeur à la mort moelleux. »
1: Le visage de Schneider s'illumina.
2: « Je suis curieux d'entendre les rimes qu'il va nous pondre. »
1: Elle posa les doigts sur la poignée de la portière, s'immobilisa. « Le quartier est chaud bouillant. Vous avez votre arme sur vous ?» En ce qui la concernait, elle ne mettait jamais les pieds dans le secteur sans son Glock 26, plus petit et plus maniable que les précédents modèles. En guise de réponse, il écarta un pan de son blazer, la crosse quadrillée du Sig Sauer dépassait de l'étui à sa ceinture. Ils descendirent de la Citroën, puis se dirigèrent vers le bâtiment, à l'infus du moindre mouvement suspect. Pour l'atteindre, il devait traverser le parking et donc pénétrer dans le champ de vision des dealers. En s'approchant, ils constatèrent que les types sur le canapé avaient la vingtaine maximum. Un gars, plus âgé, en survêtement et babouche, les avait rejoints. Leur conversation cessa net lorsqu'ils virent les nouveaux venus.
2: « On peut vous aider, monsieur dame ?»
1: lança l'un d'eux à l'adresse des policiers. Mélanie tira sa carte tricolore d'une poche de son blouson et la leur montra.
2: « Non, sauf si vous y tenez. »
1: Les autres se renfrognèrent mais n'insistèrent pas. La flicca n'était pas là pour interrompre leur business, alors à quoi bon s'énerver? Sans accélérer le pas, le tandem gagna l'entrée de l'immeuble. Maintenue ouverte par une cale en métal, la porte vitrée était étoilée en plusieurs endroits. Le courant d'air n'avait pas encore dissipé l'odeur d'oussâtre du hashish dans le hall. La plupart des boîtes aux lettres alignées sur le mur étaient éventrées. Celle sur laquelle figuraient le nom et le numéro de l'appartement du YouTuber avait été épargnée. « Melvin, Paolo Antoni, jouissait-il d'un traitement de faveur ?» Un panneau hors service était apposé sur l'ascenseur, barbouillé de graffitis. En silence, ils montèrent au premier étage. La cage d'escalier empestait l'urine. Sur le palier, ils ne tardèrent pas à repérer le meublé du rappeur. Pendant le trajet, ils avaient réfléchi à la manière dont ils allaient se présenter. Ils procédèrent comme convenu. La main refermée sur la crosse du Sig Sauer, Joseph se déplaça afin qu'on ne puisse pas le voir à travers le Judas. Son équipière inspira et frappa 3 coups.
2: « Ouais ?»
1: éructa un homme d'un ton inamical.
2: « Bonsoir, j'aimerais parler à White Stevie, » formula Mélanie. « Qui le demande ?»
1: La voix était plus proche. Il se tenait juste derrière la porte.
2: « Christine Berthier !» « Je suis agent artistique, »
1: mentit-elle avec entrain.
2: « J'ai visionné vos vidéos sur YouTube, elles sont géniales. Je souhaiterais vous représenter. »
0: Un agent du showbiz s'aventurait en pleine nuit dans cette cité sensible pour lui proposer de le prendre sous son aile, de quoi le rendre perplexe. Après être resté silencieux quelques instants, il aboya.
1: « Wesh, il pue l'arnaque, votre plan. Barrez-vous avant que je pète un câble !»
0: La jeune femme ne put réprimer une grimace. Le débit de mitraillette et l'accent exagéré des banlieues avaient tendance à l'horripiler.
1: « Écoutez, une maison de disques est intéressée, » pesa-t-elle. « Je dois les rappeler demain. Si j'étais vous, je saisirais ma chance. »
0: L'argument fit mouche. Le pin du verrou glissa et la clé tourna dans la serrure. La porte s'ouvrit à la volée sur Paolo Antoni. Casquette de travers, survêtement trop serré et claquette chaussette, il était d'un ridicule achevé.
1: « C'est quelle agence ?» l'interrogea-t-il.
0: Sans se concerter, Mélanie et Joseph dégainèrent leurs cartes et les lui collèrent sous le nez. L'excitation du rappeur retomba aussi vite qu'elle était montée.
1: « J'étais sûre que vous la connaissiez !»
0: se gaussa Mélanie en souriant. L'autre exhala un soupir exaspéré.
1: « Je suis pas le seul à cultiver de la weed sur mon balcon.
0: Nos collègues des stupes seront ravis de la prendre, » repartit-elle.
2: « Nous, c'est plutôt qui s'y frotte s'y pique, »
0: intervint son partenaire citant la devise de la brigade criminelle. Les sourcils de Paolo Antoni se froncèrent.
1: « Quelqu'un s'est fait buter dans l'immeuble ?»
0: Schneider pointa le menton vers l'appartement.
2: « Nous serons mieux à l'intérieur pour discuter. »
0: Tout en levant les yeux au ciel, leur interlocuteur s'écarta pour les laisser entrer. Le salon était un véritable capharnaüm. Il devait passer le plus clair de son temps ici, à regarder la télévision, à écran plat posé par terre, à lire les comics empilés le long des murs et à réaliser des vidéos à l'aide du matériel qui occupait la moitié de la pièce. Un ordinateur muni d'une webcam, une caméra fixée à un trépied, un micro et des boîtes à lumière. Des emballages de plats sous vide traînaient sur la table basse. Un canapé bon marché se trouvait sous la fenêtre donnant sur le parking. Un creux indiquait l'endroit où le maître des lieux était assis avant d'avoir de la visite. Par l'entrebâillement d'une porte, on apercevait la cuisine éclairée au néon. Sur le lino, des cartons étaient fermés avec du ruban adhésif. Ils contenaient sans aucun doute des objets volés destinés à être revendus, mais il y avait plus urgent. Le rappeur glissa nonchalamment les pouces dans les poches de son pantalon de jogging, genre le type qui ne se laisse pas impressionner.
1: « Alors, c'est quoi cette histoire de Redrum ?»
0: Un étonnement amusé se peignit sur les traits de Joseph.
2: « Vous avez vu Shining ?»«
1: J'ai même lu le bouquin de King. Ça vous embouche un coin, hein ?»«
0: Nous sommes ici pour le meurtre d'Abdelkarim Sali, » se manifesta Mélanie. Paolo Antoni feignit d'entendre ce nom pour la première fois.
2: « Wesh, c'est qui ce bouge ?»
0: Schneider plongea ses yeux dans les siens.
2: « Le soudanais de 49 balais que vous avez abordé au CAO de Léon, à qui vous avez proposé un job agréable et bien payé.
1: La mémoire vous revient ?»
0: Le rappeur remua la tête en signe de négation.
1: « Le centre d'accueil, j'y vais pour aider les migrants, » se défendit-il. Je leur file des garros et la bouffe halal, faut se serrer les coudes entre frères.
2: Les clopes aussi, elles sont halal ?
0: Ironisa Joseph. Paolo Antoni ne releva pas, se contentant d'ébaucher un sourire forcé.
2: J'étais en train de faire du kawa, vous en voulez ?
1: Non, merci,
0: trancha Mélanie avec une impatience agacée. Il ne s'en formalisa pas.
1: Je m'en sers un, et je suis à vous, ok ?
0: Il n'attendit pas leur réaction. Il contourna un meuble supportant une chaîne hi-fi et un range CD, enjamba une pile de bandes dessinées, puis se faufila dans la cuisine. Lorsqu'il referma derrière lui, les policiers échangèrent un regard nerveux. Il pouvait ressortir de là armé d'un couteau ou pire, d'un flingue. Sur les dents, ils s'emparèrent de leurs pistolets, les braquèrent droit devant eux et s'avancèrent à pas de loup.
1: « Rouvrez, monsieur Paolo Antoni !»
0: ordonna Mélanie. Le doigt replié sur la détente, prête à tirer, si elle estimait que sa vie ou celle de son collègue était en danger. Elle n'obtint pas de réponse.
1: « Rouvrez tout de suite et mettez vos mains en évidence !»
0: Les sens en éveil, il guettait le moindre bruit en provenance de la pièce. Il y eut un frottement sur le sol et le ray de lumière sous la porte s'obscurcit. Ils devinèrent que Paolo Antoni avait bloqué la porte avec les cartons. Ils pesèrent de tout leur poids sur le panneau pour libérer le passage. L'obstacle finit par céder. Et ils se précipitèrent dans la cuisine. Il constatait la volatilisation du suspect quand un craquement métallique résonna à l'extérieur. Ils se penchèrent à la fenêtre, aperçurent sur le rappeur en contrebas. Il avait sauté du premier étage et atterri sur le toit d'une Clio stationnée sur le parking. Le fracas alerta les habitants de l'immeuble. Des lumières s'allumèrent et des fenêtres s'ouvrirent à tous les étages. Les yeux exorbités de colère, le propriétaire de la Renault se répandit en invectives contre Parlantoni. Ce ne fut pas son emportement, mais la vue des flics qui incita ce dernier à accélérer le mouvement. Il se laissa glisser sur le capot, ôta ses claquettes pour ne pas être gêné et cavala comme un dératé.
1: « Le bon vieux temps des courses-poursuites et des arrestations musclées !» lâcha Schneider entre amusement et nostalgie.
2: « Malheureusement, ce n'est plus de mon âge. »
0: Sur ce, il tapota l'épaule de Mélanie. Une façon de lui signifier que c'était à elle de jouer.
1: « Heureusement que c'est encore du mien, hein ?»
0: le charria-t-elle.
1: Elle se retint de préciser le fond de sa pensée. En attendant que sonne l'heure de la retraite, la place de Joseph Schneider n'était plus sur le terrain. Le Soudanais qu'il avait identifié grâce à son tatouage, ce n'était ni plus ni moins qu'un coup de chance, mais dans un bureau à accomplir des tâches administratives.
2: « Il trace le Stevie !» s'exclama-t-il presque admiratif. « Si vous ne vous grouillez pas, il va vous échapper !»
0: Paolantoni venait de dépasser le point de vente des dealers. Il ne se trouvait plus qu'à quelques mètres de la sortie du parking. Bientôt, il ne serait plus visible. Mélanie grimpa à son tour sur le rebord de la fenêtre et sauta, se réceptionnant à pieds joints sur le toit cabossé de la Clio Campus. Elle se lança aux trousses du fuyard. Il s'apprêtait à s'engager dans le labyrinthe de rue de la cité voisine. Le jogging que la jeune femme s'imposait le matin avant d'aller travailler, quelle que fût la météo, lui permettait de se maintenir en bonne forme physique. Courant à grande foulée, elle réussit à réduire la distance qui la séparait du rappeur. Assis sur le canapé, les dealers la regardaient filer à toutes jambes d'un air à la fois incrédule et épaté.
1: « Eh la keuf !»
0: s'emballa l'un d'eux, celui avec une casquette siglée NLS. « Nique le système !»«
1: Si t'as envie de pécho une caméra, je suis raide partant !»
0: Le summum de l'humour pour ses potes qui rirent à gorge déployée. Haletant, en sueur malgré le froid, Paolantoni atteignit un abribus dont les vitres et le cadre du porte-affiche avaient été brisés. Des éclats de verre jonchaient le trottoir, scintillant dans la lumière d'un réverbère. Il oublia qu'il était en chaussettes et marcha dessus. Quand les morceaux les plus pointus lui entaillèrent les pieds, il émit un cri de douleur, mais ne s'arrêta pas, passant de la course à la claudication. Mélanie se saisit de sa paire de menottes et piqua un sprint pour le rattraper. Lorsqu'elle fut assez près, elle lui fit un croc en jambe par derrière. À peine fut-il tombé la tête la première qu'elle se jeta sur lui et cala un genou contre ses reins pour le plaquer au sol. Sans ménagement, elle lui ramena les bras dans le dos et

0: que l'acier lui pinça la peau. « Je n'ai pas crevé, ce blacos !» brailla-t-il d'une voix indignée. Elle l'agrippa par le col de son haut de survêtement et le remit debout. « Pourquoi tu t'es débiné, alors ?» Voyant la voiture de Schneider arriver, elle n'écouta pas la réponse. Il se rangea le long du trottoir, descendit de la Citroën et la rejoignit d'une démarche tranquille.
1: « Bravo !»
0: la félicita-t-il. Compliment qu'il nuança aussitôt par un bémol.
2: « Même si vous aviez l'avantage, Melville est loin d'être un dur. »
0: Il montra les chaussettes de Parlantoni.
2: « Et il partait avec un sérieux handicap. »
0: Pour Mélanie, la coupe était pleine.
3: « Ça va être tout le temps comme ça ? »
0: explosa-t-elle.
3: « Je me coltine le sale boulot et vous enfilez le costume de l'inspecteur des travaux finis ?»
0: Le rappeur assistait à la scène avec une stupéfaction perplexe. Le croulant resta calme, il se paya même le luxe d'esquisser un sourire. Le genre de sourire qui y énerve.
2: « Chacun son domaine !»
0: répliqua-t-il pour sa défense. Elle ne put s'empêcher de ricaner. « On peut savoir quel est le vôtre ? Personnellement, je cherche encore. » Une lueur taquine traversa les yeux de Joseph.
2: « Vous n'allez pas tarder à le découvrir. »
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